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carnet de voyage. Patrick Deville, vivant. Deville a passé son enfance près de l'estuaire de la Loire. Il a grandi dans l'établissement psychiatrique que dirigeait son père. Il y a vécu isolé ses toutes jeunes premières années et immobile. Et puis il est devenu un attaché culturel, un prof de philo, un écrivain voyageur. Plus d'une douzaine de romans titrés « Romans vrais ». Viva en est un, s'y croisent Frida Kahlo et Trotsky, entre autres. Viva a été publié chez Fiction et Compagnie en 2014. Qu'il me faille 4 semaines ou 14 heures pour aller de Munich à Hambourg aujourd'hui, cela m'est de moindre importance pour mon bonheur et surtout pour ma condition humaine que la question « Combien d'hommes qui, comme moi, aspirent à la lumière du soleil sont astreints dans les usines à devenir des forçats, à sacrifier la bonne santé de leurs organes, de leurs poumons, pour construire une locomotive ?» Signé B. Traven. Traven et Trotsky. Après sa condamnation à mort en 1919, Rhett Marut, alias Traven, s'évade, fuit Munich, dort dans des granges, s'éloigne des milieux activistes, les journaux vilipendent l'anarchiste, le spartakiste, le défaitiste. Il ne reste pourtant pas inactif, ainsi qu'il le mentionne dans « Le fondeur de briques ». Il prit la parole dans une soixantaine de bourgades et de villages de Bavière, devant des citoyens, des ouvriers et des paysans. Rhett Marut se méfie néanmoins de l'héroïsme révolutionnaire, se soucie assez de sa vie pour gagner la Hollande, puis l'Angleterre, puis le Mexique. Il se méfie du don héroïque de soi. Pourquoi se libérer si c'est pour aussitôt mourir? Donner sa vie pour la révolution ou la répression, c'est encore donner sa vie. Pour Rhett Marut, l'écriture est au début pamphlétaire, même s'il compose quelques nouvelles qu'il publie dans sa revue sous un autre pseudonyme. Il s'adresse aux révolutionnaires, veut hâter la révolution. Il y parvient, le fondeur de briques est lu par des centaines de militants. Et Bertha Döring-Sellinger, camarade de Rosa Luxembourg et de Karl Liebknecht, mentionne leur lecture régulière des textes d'un esprit non pas imprégné de Marx, mais plutôt de Rousseau ou de Bakounine, de Kropotkine ou de Sorel, de cet esprit libertaire qui animait les socialistes révolutionnaires russes dans leur combat pour les droits du moujik piétiné. Traven, comme Trotsky, a lu le mot « communisme » dans les romans de Tolstoï avant de lire Marx. Tous deux ont lu dans « Anna Karénine » que le capital opprime l'ouvrier. Chez nous, les ouvriers et les paysans portent tout le fardeau du travail et sont placés dans une situation telle que malgré tous leurs efforts, ils ne peuvent s'élever au-dessus de l'état d'animal. Et la révolution allemande a été vaincue. Rosa Luxembourg et Karl Liebknecht assassinés. Marut, devenu Traven, écrit des romans d'aventure, de l'Unterhaltungsliteratur, parce que c'est le public des lecteurs avides qu'il faut toucher, celui des bibliothèques populaires. Il envoie ses manuscrits en Europe, et derrière les récits mexicains, les révoltes des Indiens au Chiapas montrent l'Europe qui s'effondre encore une fois, la nouvelle guerre qui approche. Traven devient romancier dans les lagunes de Tampico, puis les jungles du Chiapas. Ses modèles lui viennent, par-delà Jack London, de Carl May et de Fenimore Cooper. Des histoires de trésors, des histoires d'amour très belles, puis fracassées. Des histoires d'hommes exploités dans les champs de coton ou les scieries d'acajou, qui cherchent la lumière et se dressent devant les contremaîtres. Son talent est d'emblée celui d'un scénariste, comme à l'époque où le cinéma n'avait pas encore libéré le roman du devoir fastidieux d'inventer des histoires. Comme la photographie déjà libérait la peinture de celui de reproduire le monde. Et Davenport nous montre, à la fin des années 20, l'étudiant Laurie plongé dans Traven, le crayon à la main, au milieu de son amas de livres et de bouteilles, de disques de jazz et de boîtes de sardines à l'huile. Pendant 10 ans, Traven, qui sous le nom de Torsvan est allé étudier la photographie à Mexico auprès d'Edward Weston et de Tina Modotti, assemble les matériaux récoltés au Chiapas,
les carnets, les notes de voyage et d'exploration. Mais 10 ans enfermé dans une finca près d'Acapulco à construire les romans du cycle de l'Acajou. Jusqu'en 37, l'année de l'arrivée de Trotsky au Mexique. Traven, du fond de son repère, en suit les péripéties dans les journaux. Traven et Trotsky, c'est la vieille querelle de l'anarchisme. L'armée rouge qui écrase en Ukraine les libertaires de la Makhnovdychna. On reprochera ce fait d'armes aux vainqueurs de Kazan. C'est la guerre civile et l'usage de la violence est assez bien partagé par les Cosaques et l'armée rouge et les troupes anarchistes. Jacobo Glantz, le père de Margot, qui plus tard soutiendra les anarchistes Niccolò Sacco et Bartolomeo Vanzetti, était alors en Ukraine et se souvient. Makhno était un véritable anarchiste. Il galopait sur des chevaux qui tiraient de petits attelages, les Tachanki, tout en brandissant un drapeau noir. Son idéologie était bien claire, mais ses hommes, eux, pillaient, violaient, assassinaient en traversant les petits bourgs de paysans juifs. Makhno, vaincu, se retrouvera ouvrier chez Renault, à Boulogne-Billancourt. L'anarchisme de Traven, c'est la théorie du moi de Stirner, le grand égoïsme qui pose que la fraternité n'est possible qu'entre individus absolument insubordonnés. Insubordination contre tout, insubordanisation contre toute loi, contre toute idée, contre tout programme, contre tout gouvernement. Homme, sois un éternel révolutionnaire et tu auras vécu. Il est impossible, avec une telle théorie, de mettre en rang les millions d'hommes, de les faire avancer sous le feu et dans la neige, au-devant des armées blanches, résolues à rétablir l'autocratie et l'esclavage. Il faut bien que d'autres se salissent les mains dans le moteur de l'histoire. Traven devient romancier parce que la révolution allemande a été vaincue. Il intègre au Chiapas la mission de l'archéologue Enrique Juan Palacios. Pendant des mois, 30 savants, biologistes, botanistes, cartographes, ethnographes parcourent la jungle et inventorient les sites mayas. Les photographies de Torsvan illustreront le rapport de mission. Mais si Torsvan s'intéresse aux ruines, Traven, lui, découvre la vie des descendants bien vivants des mayas. Il revient seul, achète des mules, engage un guide, devient explorateur, vit parmi les indiens Tojolodabals, Tsetzalteles, Chol, Totsiles, leur raconte les belles chevauchées de Zapata et en échange consigne leur récit construit peu à peu. C'était Carnet de voyage, Viva, de Patrick Deville, publié en 2014. Vous retrouvez Carnet de voyage tous les jours à 8h45, du lundi au vendredi, en escale complète, le samedi à 6h, puis le dimanche à 15h30.

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1: Bonjour.
2: Et pour l'interview.
1: Exactement.
2: Je cherchais Julia Roberts. Vous le saviez, elle est là.
1: Ben je sais qu'elle n'a pas voulu beaucoup en parler autour d'elle, mais j'ai mes sources quoi. Bonjour.
2: Elle est en train d'être révélée quoi.
1: Ouais, si on avait su qu'elle avait une maison à Chichimiane.
3: Oui. Ben tu peux t'installer.
1: Ouais, ben je vais installer tout ça. Alors cette année pour Fenêtre sur Cinéma, nous allons continuer d'analyser, disséquer des films, mais surtout nous allons aussi rencontrer des cinéphiles du Trièves. Et du coup aujourd'hui je suis avec Bérénice pour parler de Fjord, le film de Christian Mounjou. Alors déjà Bérénice, est-ce que tu peux me dire un peu qui tu es ?

0: classiques d'enfants qui regardaient des Walt Disney. Donc je manque de culture populaire et j'ai plutôt une culture de films parfois un peu perchés. Et c'est devenu important pour moi aussi dans ma vie d'adulte. Après, c'était pas que quelque chose de subi, c'est quelque chose que j'ai vraiment beaucoup aimé. Je me souviens de la première fois que je suis allée au cinéma voir Kirikou. Et wow. C'était trop bien. Et aussi un autre film, pas La Princesse Mononoke, mais Le Voyage de Chihiro.
1: D'accord.
0: Vraiment, c'était deux films de mon enfance hyper marquants. Enfin, un peu impressionnant d'aller dans la salle et d'être dans le noir et de voir des images. En plus, c'était des films assez poétiques.
1: Et c'est quoi ton dernier coup de cœur quand t'avais plus de 10 ans, on va dire?
0: Je vois essentiellement des films à l'écran vagabond parce que je vais pas beaucoup à Grenoble pour aller regarder des films. Et j'ai beaucoup aimé Un monde merveilleux.
1: Un monde fragile et merveilleux.
0: Voilà. J'ai adoré ce film, ce que je trouvais très drôle et triste en même temps. Enfin, il a un peu ce côté, il y a tout dans ce film. C'est un film d'amour et de guerre. Et il m'a beaucoup touchée. Et j'ai aussi beaucoup aimé un autre film de la des séances surprises, le film allemand avec...
1: La gifle.
0: La gifle.
1: Là, ça cogne.
0: Exactement. Ouais, j'ai beaucoup aimé parce que c'est un film hyper étrange. Et moi, je me sentais complètement à fond dedans. Et en même temps, je sentais que dans la salle, ça faisait beaucoup réagir, mais que les gens étaient un peu mal à l'aise. Donc, c'était très drôle d'être au cinéma et de regarder ça en même temps.
1: Et ouais, t'as bien fait de le dire. C'était dans le cadre des séances surprises que l'écran vagabond propose chaque premier lundi de chaque mois. Donc là, on va parler de Fjord, qui a donc eu la Palme d'Or au dernier Festival de Cannes. En général, toi, c'est un argument pour ou contre un film ?
0: Plutôt pour. J'aime bien les films art et essai, donc c'est quand même plutôt la programmation de ce genre de festival. Enfin, en tout cas, ça vaut le coup d'aller les voir, même si ça peut parfois être un peu perché et long, mais ça peut être aussi super.
1: Eh bien, ce que je te propose, c'est de commencer par le synopsis du film, évidemment. Alors, les Georgiou, je sais pas si je prononce bien, un couple romano-norvégien très pieux s'installe dans un village au bout d'un fjord où ils se lient rapidement d'amitié avec leurs voisins, les Alberg. Les enfants des deux familles deviennent très proches malgré des éducations très différentes. Lorsque le corps enseignant découvre des ecchymoses sur le corps d'Elia, l'aîné des enfants, Georgiou, la communauté se demande si l'éducation traditionnelle que les enfants Georgiou reçoivent de leurs parents pourra en être la cause. Trois petits points. Bonjour les enfants. Bienvenue dans notre école et notre pays. Salut Ella, moi c'est Nora. Si j'ai bien compris, vous venez de Roumanie. Mais ma femme est norvégienne. Ils sont heureux ici. Ils sont devenus si proches de Nora. Pourquoi ils ne peuvent pas venir à mon anniversaire? Parce qu'ils sont punis. Qu'est-ce que tu fais là? Avec 5 enfants, il faut de la discipline, sinon... Alors, c'est vrai qu'il y a différentes sortes de films. T'as des films qui vont te faire rire, d'autres qui vont te faire pleurer, d'autres encore qui vont te faire peur. Et t'as ceux aussi qui te font cogiter, qui te questionnent. Justement, tu parlais de La Gifle, le film allemand. Je sais pas si on est exactement dans le même registre. Mais en tout cas, c'est des films dont l'intelligence narrative renvoie à celle du spectateur. Et moi, ce que j'aime dans ce genre de film, c'est que t'as l'impression que c'est comme s'il y avait une cascade de questions. Alors d'abord, la première question qu'on va se poser, c'est est-ce que les enfants de Miei et de Lisbeth, donc c'est les prénoms des parents, ils ont été victimes de violences corporelles ou psychologiques. Et en attendant que ce mystère soit résolu ou non, deux nouvelles séries de questions se posent. La première, ça va être, bah, évidemment, quelles sont les limites indépassables d'une éducation. Mais très vite, en fait, le film ne va pas s'intéresser aux violences éducatives, mais plutôt aller sur la réaction de cette micro-société qui vit autour, à savoir, est-ce que la puissance publique a-t-elle le droit de se mêler de l'éducation des enfants? Et si oui, dans quelles limites elle a le droit de le faire? Toi, quand tu vois ce genre de film, qu'est-ce que ça suscite chez toi?
0: Bah, de l'interrogation, c'est clair, parce qu'on a du mal à se positionner. En fait, pendant tout le film, on ne sait pas vraiment s'il y a eu des violences. Enfin, elles ont l'air d'être avérées, mais on n'est jamais très clair sur ce qui s'est passé. Et donc, ça pose un peu question de est-ce qu'on va à un moment savoir ou pas, et qu'est-ce qu'on en pense. Et donc, c'est pas mal de l'interrogation par rapport à ce qui se passe dans le film et aussi par rapport aux personnages, qu'on a quand même un peu du mal à comprendre. On garde une certaine distance avec ces personnages-là. Et on s'y attache quand même dans une certaine mesure, mais on n'est pas non plus très très proche d'eux. Et donc ça laisse un peu un espèce de sentiment de neutralité, mais pas inintéressant. Enfin, on est distant, mais j'allais dire distant mais complice, j'en sais rien, mais on est proche et éloigné en même temps.
1: Et tu parlais aussi de... Alors nous entendons une jeune auditrice. Moi aussi, ce que j'ai aimé, c'est que c'est un film qui ne se met pas à notre place de spectateur. C'est-à-dire que il va pas plaquer des réponses. Souvent dans les films, il y a toujours le comment il va vraiment finir, quelle orientation il va prendre. Et là, en fait,

0: il nous laisse à nous le choix de prendre l'orientation qu'on veut. Et ça m'a fait repenser à un film très connu, Parasite de Bong Joon-ho, qui, au-delà de sa dimension thriller, film d'espace et de sous-espace, est vraiment un film qui pose plein de questions. Déjà, qui sont les parasites du film? En fait, c'est pas si évident et chaque personne va avoir une réponse différente. Et ça, pour moi, c'est vraiment la marque des grands films. Je pense aussi à Anatomie d'une chute, un autre film qui a eu aussi la Palme d'Or. Faut croire qu'à Cannes, ils aiment les films un peu qui vont travailler l'ambiguïté morale. Pareil, c'est un film qui laisse le spectateur travailler. Très souvent, au cinéma, tu sens que ça déroule de manière assez linéaire, presque moi je m'ennuie. Et là, si tu veux, dans la salle, j'étais vraiment... Le film, il dure 2h20, donc c'est quand même assez long, et pourtant, ça a vraiment défilé, quoi. À chaque fois, je me disais, qu'est-ce qui va se passer, où va aller la séquence suivante, qu'est-ce que le réalisateur veut me dire, ou même qu'est-ce que j'en pense, moi, quoi. Est-ce que, ne serait-ce que déjà, le titre, toi, ça t'a un peu interloqué?
1: Non.
0: Fjord.
1: Non, tu sais pas du tout ce dont il s'agit. C'est aussi une marque de yaourt, non? Enfin, yaourt.
0: C'est vrai, c'est une marque de yaourt, je l'avais oublié.
1: Mais non, ça m'a rien. Enfin, vraiment, je l'ai pas vu. En fait, j'avais pas vu l'affiche ni le titre, c'est juste mes parents, eux encore, qui m'ont dit bah voilà, il y a ce film-là qui passe, tu peux aller le voir. Enfin, c'est très cool. Et eux, ils avaient prévu d'y aller avant, nous on est là après avec ma soeur, c'était un peu un truc de famille. Mmh. Et voilà, et je l'ai vu en me disant bah c'est la nouvelle Palme d'Or, mais presque j'y serais allée, peu importe quoi.
0: Moi, ce que je trouve intéressant avec ce titre, c'est que, en plus du territoire à taille humaine qui raconte beaucoup de notre monde, parce qu'en fait, toute l'action du film va se concentrer sur un village qui est au cœur d'un fjord, le fjord, c'est aussi un paysage scandinave qui amène une typologie un peu extrême, avec la juxtaposition de deux opposés, la mer et la montagne. D'ailleurs, assez régulièrement dans le film, on verra des avalanches, comme si la confrontation ne pouvait être que brutale. Ici, les extrêmes, ce sont donc d'un côté ses parents avec une éducation traditionnelle et religieuse ultra stricte, et de l'autre, des institutions très libérales d'un point de vue de l'éducation, où une gifle au-delà d'une action violente envers un enfant est une raison suffisante pour retirer tous les enfants à une famille. Plutôt que de dialoguer, d'accompagner, on retire directement et tous les enfants, les cinq. Et dans les deux camps, c'est-à-dire dans la famille traditionnelle et dans les institutions, on justifie à chaque fois ces mesures assez radicales par le fait qu'on le fait pour le bien de l'enfant. Chacun, en fait, dans son registre, agit selon une logique qui lui paraît légitime, qu'elle soit familiale, institutionnelle, religieuse ou sociale. Chacun évoque pourtant la tolérance, l'amour, et c'est cela que raconte le film, que notre point de vue n'est qu'un point de vue, et que dans le camp d'en face, d'où qu'on se situe, tout le monde agit, ou presque, pour le bien de son prochain.
2: Il t'est arrivé quoi? Une chute dans les escaliers. Elle a des bleus sur le dos et la joue. Michael Olson, service de police. J'aime mes enfants, je ne leur ferai jamais de mal. En fait, l'enquête vous concerne. Ils n'ont pas besoin de preuves, pas pour prendre des enfants.
0: Évidemment, la question aussi que pose Fjord, ce paysage scandinave, c'est pourquoi la Norvège? Le film, il est inspiré de faits réels où les institutions norvégiennes avaient retiré des enfants à des familles immigrées parce que trop strictes dans leur éducation. Mais je crois que Christian Mungiu, il le situe aussi en Norvège parce que, comme à peu près chaque pays scandinave, c'est souvent cité comme le fleuron du progressisme à l'occidental. Et du coup, le positionner à cet endroit, c'est nous mettre dans une situation où on sera certes un peu mal à l'aise, mais qui va pouvoir nous questionner. Je trouve qu'on a souvent très vite fait de dire qu'un film est politique, parce que son sujet sera politique. Mais souvent, ce qu'on appelle film politique en France, c'est des films qui vont juste être militants. Et moi, je fais vraiment une différence entre un film politique et un film militant, parce qu'un film militant, pour moi, ça va souvent appauvrir le récit en donnant des réponses un peu toutes faites, ou tout au moins en te montrant de manière plus ou moins démonstrative qui sont les méchants et qui sont les gentils, ce qu'il faut penser, ce qu'il ne faut pas penser. Alors certes, moi, j'aime bien le cinéma de Stéphane Brisé, La loi du marché, En guerre, Un autre monde, là, tu sais, toute cette trilogie qu'il avait fait.
1: J'adore. Évidemment. Il y a Vincent Lindon à chaque fois, toi.
0: Il y a Vincent Lindon à chaque fois. Mais bon, c'est aussi le cas, par exemple, avec tous les films de Ken Loach, quelque part, où les personnages, ils sont forts, mais ils sont écrits de manière assez manichéenne. Jamais tu ne te poses de questions, jamais il y a vraiment une ambivalence. T'es juste dans l'empathie. Alors ok, ça stimule ton humanité, mais ce cinéma dit politique, il veille toujours à avoir une sorte de verdict final, pour savoir quoi penser et surtout quoi faire penser. Comme si ce genre de film voulait finalement pas questionner son spectateur, mais l'éduquer comme il le ferait avec des enfants. Et pour moi, ça, eh bien, ça désamorce le côté politique de la proposition. Ici, le film, donc je reparle encore de Fjord, eh ben, il enlève toutes ces balises, il enlève tous ces prêt-à-penser. Alors, ok, bah, certains pourront du coup être un peu gênés par le flou moral qu'il crée, notamment à l'endroit du monde dit progressiste. Mais justement, moi, c'est ce flou, cette nuance, cette complexité, à l'endroit même de nos propres valeurs, que je trouve précieux, et comme objet cinématographique, et comme objet politique. Parce que dans un monde de plus en plus polarisé, on a peut-être besoin de ça. Et Mungiu, là, dans cet équilibre qu'il trouve, bah, cet équilibre, c'est quelque chose qu'il avait déjà construit dans ses précédents films, RMN ou Baccalauréat, mais c'était des films tournés en Roumanie. Mais là, il le reconduit, entre guillemets, chez nous. Et du coup, ça suscite bah, de fortes réactions. Mais c'est tant mieux.
1: Ouais, j'ai adoré cette dimension-là du film. Enfin, je trouve ça trop intéressant. Bah, y a un renversement, en fait. Y a ce truc de... finalement, là, c'est une famille catholique qui fait des choses qui sont répréhensibles. En ce moment, c'est plutôt pas les catholiques qu'on accuse de tous les maux de nos jours, quoi. Donc, ça fait un renversement qui est plutôt intéressant. Et de voir aussi qu'il y a le camp opposé, si on peut parler de camp. Donc, des personnes qui se disent progressistes, elles font aussi plein d'erreurs. Et elles peuvent être aussi parfois elles-mêmes un peu intolérantes, mais sans forcément le dire. Et moi, j'ai adoré ce renversement-là. J'ai trouvé que c'était kiffant, quoi. Que pour une fois, enfin, ça soit d'autres types de personnages qui soient... Que la confrontation, elle se joue à des endroits qu'on voit pas souvent.
0: Mmh.
1: Moi, ce qui m'a marqué, c'est le rôle de l'administration, donc l'équivalent de l'aide à l'enfance en Norvège, qui a l'air d'être une administration énorme, hyper opaque. Et du coup, c'est très drôle de voir que, oui, une administration qui a l'air plutôt, à la base, aller dans le bon sens, en fait, elle peut devenir elle-même maltraitante. Enfin, en l'occurrence, quand elle choisit de retirer tous les enfants à leur famille, de les placer, qu'il n'y ait pas trop de contact avec leur famille, ça met extrêmement mal à l'aise. Et je me suis demandé d'ailleurs si, comme le réalisateur, il est du coup roumain,
0: oui.
1: Et que c'est un ancien pays communiste, dans quelle mesure c'était pas aussi une petite référence à un système soviétique où voilà, les administrations, elles avaient des rôles très importants et elles pouvaient être aussi opaques et maltraitantes que peuvent l'être des administrations dans nos pays occidentaux.
0: Ouais, carrément. Et ce que vient questionner le film, c'est est-ce que le progressisme est encore progressiste quand il devient un diktat? Et sommes-nous aussi tolérants que nous le croyons? Je dis « nous » parce que je pense que Mungiu sait très bien que nous, en tant que spectateurs, a priori, on sera plutôt dans le camp, on va dire, progressiste. Et je pense que c'est à dessein qu'il place sa caméra du point de vue de cette famille-là pour créer un peu d'empathie vis-à-vis de cette famille et du coup nous questionner d'autant plus. On peut même élargir ce propos qui est juste dans un petit village à quelque chose d'assez large, comme qu'est-ce qu'une démocratie qui ne tolère pas les personnes qu'on pourrait qualifier de rétrograde ou de presque non démocratique. Du coup, ce film aussi m'a fait un peu penser à... Est-ce que tu l'avais vu, Eddington, de Ari Aster? Donc, c'était un film qu'on avait proposé à Ciné Regain l'année dernière.
1: C'était trop.
0: Eh bien, je trouve qu'on peut faire un peu le parallèle parce que ce film-là, Eddington, il raconte aussi un monde d'aujourd'hui où plus aucun dialogue n'est possible et où la confrontation et l'invective sont la règle, où la caricature a presque remplacé la réalité. Grosso modo, toute personne qui n'est pas d'accord est soit un fasciste, soit un terroriste. Dans le film Eddington, ça poussait cette logique de confrontation et d'incompréhension à son maximum dans cette petite ville du Nouveau-Mexique qui basculait dans la radicalité de tous les côtés, sauf que évidemment, bah, ça se passait aux États-Unis et à la fin, ça finissait par une fusillade générale. Là, on est en Norvège, donc on est censé être dans un pays un peu plus civilisé, entre guillemets, et on en reste un peu homo. Il y a pas de, je crois pas qu'il y ait d'armes à feu dans Fjord, je crois pas. J'en ai pas vu. Non. Mais l'idée, globalement, elle reste la même. C'est je crois que Christian Mungiu, il fait le constat d'un monde qui n'arrive plus trop à s'écouter, qui n'est plus capable de faire de compromis et qui a vite fait de juger, quitte à bafouer le droit ou l'intégrité des autres en un claquement de doigts. D'ailleurs, la première phrase assénée à un des enfants résonne comme un avertissement collectif. Tu dois apprendre à admettre tes erreurs.
1: Oui, c'est hyper gênant cette scène. Enfin, je crois que c'est la scène où ils sont dans une grange au tout début et donc le père réprimande ses enfants et... Ouais, il essaie de faire une espèce d'instruction, un peu religieuse aussi malgré tout, parce qu'il prend des références de la Bible, je crois. Enfin, en tout cas, en plus, dans cette grange, ça fait vraiment référence à Bethléem. Enfin, c'est complètement intense et hyper gênant, cette scène-là.
0: Tout à fait. Moi, ce que je trouve beau aussi, c'est la manière dont le film il met en scène le fait que, certes, les adultes, ils n'arrivent pas à s'entendre, et pendant tout le film, on va travailler hein, ce motif-là. mais tout en même temps, à chaque fois qu'on a les enfants, on a un truc beaucoup plus simple et solidaire, quand bien même ils ne baignent pas du tout dans le même bain culturel, quoi. Et je trouve qu'à chaque fois, les moments entre les enfants, c'est comme un peu des parenthèses, pas enchantées, mais tu sens que l'humanité, elle est là, quoi.
1: Oui, c'est beaucoup plus simple. Bah, en fait, ça parle d'amitié, ce film. Il y a toute la dimension enquête, confrontation des valeurs, etc. Mais les scènes entre les enfants, c'est juste des enfants qui deviennent amis, malgré leurs différences. Et c'est trop chouette à constater. C'est un petit trio un peu bizarre où il y a la grande sœur, le petit frère qui suit un peu sa grande sœur, mais qui est quand même content d'être là, et une autre amie. Et ils sont, et il y a des relations, on sait pas trop qui est amoureux de qui, enfin c'est un peu, c'est l'adolescence quoi, c'est complexe, mais ils vivent des moments un peu fous et hors du temps, et juste on est trop content de les voir à ce moment-là, enfin ça fait du bien en fait de voir ces scènes d'amitié, ou d'ailleurs il y a pas d'histoire d'amour, c'est intéressant aussi en fait de voir juste l'amitié un peu à l'état pur quoi, avec toute l'intensité aussi qu'il peut y avoir dans l'adolescence, où il y a un peu du chantage, où il y a, enfin, je sais pas, on se donne des téléphones pour se suivre au GPS, enfin il y a des trucs un peu un peu drôles aussi.
0: Ouais, c'est vrai que quand bien même c'est un réalisateur roumain qui doit bien avoir 60 ans, je trouve qu'il y a beaucoup de modernité dans le film quand même. On sent que c'est quelqu'un qui reste quand même très connecté au monde actuel.
1: Oui, j'ai l'impression qu'il comprend bien les jeunes, et c'est aussi des endroits où il y a de la poésie. Enfin, moi j'ai beaucoup aimé cette petite référence biblique où il y a un des personnages qui arrive à marcher sur l'eau. Et dans un film qui est très, je sais pas, un peu grave parfois, j'ai trouvé ça assez mignon, cette petite référence à Jésus.
2: Merci pour cette journée de nous protéger, et merci pour mes amis, pour ma famille, et veille sur nous.
3: Amen.
0: Et moi, là où je trouve la mise en scène de Munju la plus brillante, c'est dans la construction de ses plans. Les juxtapositions qu'il fait entre l'avant-plan et l'arrière-plan, comment il les associe ou les confronte, comment il place aussi ses comédiens à l'intérieur du cadre. En fait, tout ce que j'appelle, moi, la mise en situation. Et tu vois, par exemple, je repense à cette séquence du tribunal qui a lieu donc dans un décor avec des grandes baies vitrées qui donnent sur la mer, mais une mer très agitée avec des remous, ce qui crée une espèce de tension latente pendant toute la scène et dit, je crois, quelque chose de la puissance de l'État norvégien. Et du coup, il joue avec ça pendant la scène, comment il met ses acteurs tantôt de dos par rapport à cet élément ou face à cet élément. Du coup, parfois en les associant à cet arrière-plan et parfois non. Et ça donne des trucs hyper strange. Toi, je sais pas comment tu l'as reçu, toi, cette séquence.
1: Moi, ça m'a semblé bizarre, ce décor. Enfin, je trouvais que ça avait des côtés donc très décalés. Je me suis dit, ouais, enfin, c'est vraiment un autre pays. Ils ont des tribunaux face à la mer. Enfin, ça m'a donné un sentiment vraiment d'étrangeté particulier et quelque part un peu de... Moi, je les lie à une espèce de, je sais pas comment dire, de richesse institutionnelle. Enfin, une institution tellement puissante qu'en fait, elle peut avoir des tribunaux avec des vues magnifiques. C'est pas vraiment une représentation qu'on a d'habitude. Donc, je l'ai plus vu comme ça, comme quelque chose de, un peu de la puissance du système judiciaire, quoi.
0: Je pense aussi à une scène aussi où, comme ça, dans l'arrière-plan, il va y avoir quelque chose de très fort. C'est quand l'annonce est faite à la mère que ses enfants vont être placés. Et en fait, dehors, t'as un énorme drapeau norvégien qui est battu par le vent et même qui tape un peu contre la vitre.
1: Non, j'ai pas fait attention au drapeau.
0: Ouais, et bah... Ah, t'as pas fait attention au drapeau. Putain, moi, il me semblait énorme, quoi.
1: Mais c'était tellement dramatique que du coup, on peut pas penser au drapeau. On est à fond dedans.
0: Ouais. Non, mais je sais pas, je me suis dit, waouh. C'est fou de se dire, tiens, on va faire cette scène-là et derrière, on va mettre un énorme drapeau. Dans un film, de toute façon, tout est écrit, tout est à dessin. Dans l'école où se passe l'action, ils font des danses traditionnelles sami, donc ce peuple autochtone du nord de la Scandinavie. Et il y a eu pas mal d'affaires de rapt d'enfants sami, ou en tout cas d'éducation forcée chrétienne ou occidentale, etc. Et ben je trouve que quelque part, évidemment, ça fait référence à ce qui se passe avec cette famille roumaine. Et en même temps, il y a ce truc de cette école qui essaye de toujours montrer d'être la plus progressiste possible et qui essaye en fait de capter cet héritage-là, alors qu'en même temps, on peut imaginer que s'ils vivaient vraiment de la manière traditionnelle des Samis, il y a beaucoup de choses qui ne leur plairaient pas, quoi. Je sais pas, il y a en fait, ça nous emmène à un endroit qui est très très chelou, quoi.
1: Non, mais cette scène, elle est trop gênante. Moi, elle m'a fait mourir de rire. En fait, ils sortent juste de l'affaire judiciaire où il y a eu un problème avec des gens qui avaient des valeurs différentes des leurs et qui ont été extrêmement rejetés de toute la communauté. Enfin, parce qu'ils avaient des valeurs différentes, tout le monde les a jugés et rejetés. Et après, on va faire un spectacle de fin d'année sur les Samis, qui est un peuple, d'ailleurs, qui ne connaissent quasiment pas. Je sais pas si on voit des Samis dans le film, je ne crois pas. Donc, c'est complètement lunaire. Et c'est très drôle. Enfin, si c'est ça, la préoccupation et le symbole de leur inclusivité, c'est hyper décalé. Et moi, ça m'a fait trop rire, quoi. Cette scène des Samis, en mode, mais et en plus, oui, on passe à côté du sujet de l'appropriation culturelle. Qu'est-ce que ça veut dire en fait de faire une fête de fin d'année sur ou pour les Samis quand on ne connaît pas cette tradition? Enfin,
0: et sans les Samis,
1: sans les Samis, mais c'est génial, c'est génial. Heureusement, il y a une avalanche, tout s'arrête, mais
0: oui, encore la mise en situation où à chaque fois les éléments naturels ou les éléments d'arrière-plan viennent percuter les situations. Je voulais parler aussi un peu du côté artisanal du film. Le découpage et le montage, ils disent vraiment quelque chose dans la manière dont ils sont faits. Par exemple, les plans refusent de trop coller aux acteurs pour laisser la place à la réflexion. Toi, tout à l'heure, tu parlais de sensation de distance. La plupart du temps, la valeur de cadre permet d'inclure plusieurs personnages. Alors que quand on tourne, on a tendance à vouloir à chaque fois se rapprocher, se rapprocher, se rapprocher. Souvent, le chef opérateur... il nous regarde et on se dit ah, on va mettre une plus grosse focale ou on se rapproche encore parce qu'on a l'impression qu'il faut aller capter les émotions, presque mettre la caméra sur les acteurs. Et là, Moonju, il fait vraiment presque l'opposé, c'est-à-dire qu'il se met vraiment en retrait de manière à ce qu'on voit vraiment toutes les interactions qui se passent.
1: Et c'est pour ça d'ailleurs que dans la scène, donc on pense qu'on voit la scène où il y a eu des bleus, enfin à un moment on voit cette scène-là, mais on est tellement loin qu'on n'arrive pas à savoir ce qui s'est vraiment passé. Enfin, du coup on voit qu'il y a la mère qui pousse son enfant, mais c'est pas clair en fait, à cause de cette distance.
0: Ouais, ouais, ouais, justement. Bah, après, quand l'engrenage se met en place, moi-même je me disais, mais qu'est-ce que j'ai vu exactement, quoi ?
1: Grave.
0: Ajouté à cela, il tourne aussi beaucoup en plan séquence, donc on a vraiment à la fois et la distance et le temps de rentrer dans les situations et de pouvoir réfléchir à qu'est-ce qui se passe devant. Alors évidemment, quand on parle de plan séquence et de cadre large, là on a l'impression de rentrer dans de la grammaire de cinéma un peu radicale, mais la mise en scène ne reste pas dans une certaine orthodoxie et elle arrive des fois à s'adapter vraiment à l'action. Ainsi, quand les personnages se mettent à courir, ce qui arrive, ou à se jeter dans l'eau, la caméra, elle n'est pas juste spectatrice, elle est avec eux. De telle sorte, en fait, de tout le temps tenir le spectateur sous pression, quoi.
1: Et j'ai l'impression qu'elle se rapproche plutôt sur les scènes où il y a des jeunes. Enfin, moi, ça m'a plus marqué sur les scènes où il y a des jeunes, où ils sont dans le bateau. Enfin, là, on est plus avec eux, finalement. En tout cas, moi, j'ai l'impression que les scènes avec les plans larges, les personnages, où on est un peu dans une dynamique de jugement par rapport à eux, où on cherche à les comprendre et quelque part à les juger sans forcément arriver à le faire. Alors qu'avec les jeunes, on est plus dans la spontanéité, le moment présent et l'amusement, ou parfois les drames, parce que parfois, il y a aussi des trucs durs qui se passent entre eux.
0: Je voulais dire aussi un mot sur les acteurs.
1: Moi, je connaissais que l'actrice principale,
0: ouais.
1: Renate Renzeve.
0: Ah,
1: ok, j'avais que son prénom, c'est déjà très difficile. Mais et je savais pas que le co-acteur c'était une star d'Hollywood. Je n'avais aucune idée, donc c'était très drôle. Après, j'ai googlé, j'ai vu qu'il avait pas du tout le physique. Enfin là, il est vraiment, mais presque repoussant par certains aspects. Et quand j'ai vu à quoi il ressemblait dans la vie, c'est très drôle. Ça fait un gros décalage. Mais donc j'étais plus marquée par l'actrice principale que je connaissais, que je venais voir, et par les jeunes acteurs que j'ai trouvé super. Et sur l'actrice principale, c'est drôle parce que moi je l'aime vraiment beaucoup et j'ai trouvé que là, comme elle a un rôle de femme en retrait, elle est pas soumise, je dirais pas ça, parce que elle prend ses décisions, elle a vraiment sa personnalité, mais elle est en retrait par rapport à son mari. Et donc en tant qu'actrice, elle joue très bien ça, mais elle est aussi carrément en retrait. Enfin, c'était presque décevant pour moi qui l'aime beaucoup de me dire bon, bah là, en jouant une femme en retrait, on la voit pas tant que ça et c'est un peu dommage, quoi.
0: Parce que du coup, on l'a connue grâce au film de Joachim Trier, Julien 12 chapitres. Ensuite, elle avait enchaîné avec Valeurs sentimentales. Et l'année dernière, enfin cet été, elle était dans un film Backroom, un film d'horreur américain qui a été un peu un phénomène. Et là, elle arrive dans un film de Roumain en face d'un acteur qui joue dans des Marvel. Qui a aussi campé Donald Trump dans un film The Apprentice. Bref, il y a un espèce d'alliage improbable, et pourtant j'ai trouvé ça impressionnant, l'incarnation. Moi, à aucun moment, alors évidemment j'aime beaucoup aussi Renate Renzeve, comme je pense 90% des cinéphiles, 99%.
1: On n'est pas très originaux, non.
0: mais je sais pas, c'est comme, tu vois, quand je vois Sandra Hüller dans La Zone d'intérêt. Je sais que c'est Sandra Hüller et que c'est une magnifique comédienne, mais en fait, elle prend tellement le rôle à bras le corps. Au bout d'un moment, en fait, je vois plus que le personnage, je vois plus la comédienne derrière, quoi. Et je sais pas, même dans son langage corporel, etc., on a toujours cette sensation un peu de retrait, comme tu disais. Bon, alors, est-ce que tu conseilles ce film aux Triévois et Triévoises ?
1: Oui.
0: Est-ce que tu aurais envie de revoir ce film ?
1: Eh ben, je ne sais pas, parce qu'il y a vraiment plein de films à voir. Et que du coup, je revois rarement les films parce que je préfère en voir d'autres.
0: Eh ben, merci Bérénice pour ton accueil.
1: Avec plaisir.
0: Et pour cette discussion. Alors, ce film sera diffusé dans les salles du Trièves à partir du 17 septembre. Vous pouvez retrouver tous les horaires et les lieux des projections sur le site écranvagabond.fr et également pour tous les autres films projetés par l'écran vagabond durant ce mois de septembre. Enfin, comme d'hab, vous pouvez réécouter cette chronique, évidemment, et toutes les précédentes sur la page YouTube de l'écran vagabond. Enfin, comme vous l'avez pu l'entendre, voilà, cette année j'ai envie de faire quelque chose d'un peu différent. Du coup, si vous avez envie de discuter avec moi, entre autres, de certains films, eh ben, n'hésitez pas à nous envoyer un petit mail à notre adresse contact, qui est, je crois, contact@écranvagabond.com. Et voilà, je vous tiendrai au courant des films sur lesquels j'ai envie de faire une chronique et au plaisir d'en discuter avec vous. Je vous remercie pour votre écoute et n'oubliez pas que le cinéma, ça se regarde...
1: Au cinéma.
0: Mais parfait.
1: Trop facile.

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J'ai lu pour vous une émission de Radio Dragon et de Radio Royaume. Le livre en question s'appelle « L'épreuve du feu, habiter autrement la terre » de Pauline Villain-Carlotti. La question que pose ce livre est « Où en sommes-nous par rapport au réchauffement climatique et à ses effets ?» S'agissant des incendies, notre autrice, Pauline Villain-Carlotti, entend tourner le dos aux logiques technocratiques et appelle à s'inspirer des savoirs et des pratiques des gens des pays, en l'occurrence de ses ancêtres corses. Pauline est docteure en géographie, spécialiste de la gestion sociale de l'environnement. Elle incarne parfaitement ce que dénoncent de plus en plus de gens, à savoir ces scientifiques qui se considèrent supérieurs et qui disent aux autres ce qui est bon pour eux. Le paradoxe est que ces conclusions rejoignent le discours de Marine Le Pen, à savoir « Laissons les agriculteurs et les chasseurs s'occuper de la forêt ». Des intellectuels de la même eau que notre autrice ont fait florès lors de la crise du Covid. Rappelez-vous, selon eux, il fallait vivre le confinement qui nous était imposé comme une expérience positive, inespérée. Une expérience qui nous montrait que la sobriété heureuse était possible. Fini la consommation débridée, fini la déplacement.

tandis que la consommation est repartie de plus belle. Le transport aérien l'illustre pleinement. L'empreinte carbone du transport aérien est disproportionnée par rapport à son utilité réelle. Eh bien, il n'empêche, il se développe actuellement selon une dynamique inédite. Dans ce contexte, prêcher l'économie et la sobriété est tout à fait inaudible. Non seulement le discours est inaudible, mais de plus, ceux qui le tiennent se décrédibilisent tant qu'ils sont en dehors des réalités, du moins des réalités du moment. C'est le fameux conflit entre se préoccuper de la fin du monde et se préoccuper de la fin du mois. On dira des scientifiques qu'ils jouent les Cassandres, autrement dit que ce sont des prophètes de mauvaise augure. Alors le mythe de Cassandre mérite d'être rappelé. Cassandre avait reçu le don de prophétie, mais ce don était assorti d'une malédiction, malédiction selon laquelle personne ne croirait à ses prophéties, alors qu'elles étaient pertinentes. Et c'est ainsi que les Troyens perdirent la guerre. Le GIEC ne fait pas de prophéties, il réalise des prévisions. D'une part, il établit le lien entre production de gaz à effet de serre et réchauffement climatique. D'autre part, il en déduit les conséquences concrètes du dit réchauffement climatique. Et à ce jour, les prévisions du GIEC se révèlent cruellement exactes, à savoir l'apparition et, semble-t-il, la généralisation de phénomènes extrêmes. La liste nous en est désormais familière, à savoir canicule, sécheresse, épisodes pluvieux inédits, manquent, du moins pour le moment, les périodes glaciales. Et s'agissant de la production de gaz à effet de serre, un brillant polytechnicien, Jean Covici, a construit un tableur qui nous permet d'établir le lien entre nos diverses activités et la production de CO2. Ainsi savons-nous parfaitement, d'une part, ce qui nous attend, le réchauffement climatique et ses conséquences directes, d'autre part, en quoi nous en sommes la cause directe. Il n'empêche, nous avons fait le choix de passer outre ces avertissements. Il s'agit de choix implicites, certes, mais un choix quand même. Ainsi, la mission de Jean, telle notre autrice, nous brandissant son doctorat, est de nous aider à assumer ce choix du réchauffement climatique, et non pas de nous filer des complexes.

Nous poursuivons la lecture L'épreuve du feu, habiter autrement la terre, de Pauline Villain-Carlotti. Alors revenons-en à notre bouquin qui valorise la sagesse des anciens, plus particulièrement la sagesse des anciens Corses. Nous n'avons pas besoin de 200 pages pour nous en convaincre. Si les Corses ne savaient pas maîtriser les incendies, eh bien l'île serait un territoire inhabité. Une autre illustration de cette maîtrise est que, à l'époque où l'Europe versait des primes à l'élevage, les gendarmes étaient capables de prédire où ça allait brûler. En effet, les subventions étaient accordées.

demander 1 hectare déclaré cultivable. Notre autrice aurait tort de croire que les Corses sont le seul peuple au monde à détenir la maîtrise des incendies. Elle a tort aussi de penser que la situation est la même qu'un siècle en arrière. Désormais, le réchauffement climatique fait que ce sont des milliers d'hectares qui s'embrasent en quelques jours, et non pas un simple coin de forêt. Et pour faire face à de tels incendies, il ne suffit pas d'écouter les palabres des anciens. Les technologies les plus pointues deviennent, comme on va le voir, absolument vitales. Depuis quelques années, maintenant, ça brûle partout dans le monde. Dans l'hémisphère sud, en Australie, dans le Grand Nord, au Canada, en Sibérie, au niveau de l'Équateur, l'Amazonie, dans les zones tempérées, l'Europe, la Californie, la Chine. On pourrait établir un palmarès de savoir-faire. Bon, on se contentera d'en faire le tour. L'Australie est un cas d'école. Durant l'été 2019-2020, le feu avait ravagé en Australie une surface équivalente à celle du Royaume-Uni tout entier. À cette époque-là, lutter contre le réchauffement climatique faisait encore débat. Or, l'Australie contribue lourdement au réchauffement climatique. Ceci par le biais d'une production et d'une consommation de charbon qui place ce pays dans le peloton de tête des responsables du réchauffement climatique. Ainsi, être à la fois auteur et victime du réchauffement climatique avait donné lieu à un débat au Parlement australien. Deux camps s'étaient affrontés, les jeunes et les vieux. Les vieux qualifiés péjorativement à cette occasion de « boomers ». De façon évidente et malheureusement légitime, les boomers l'avaient emporté. Néanmoins, l'idée avait été émise de reconvertir à terme le pays à la production d'énergie solaire, de façon suffisamment massive pour devenir exportateur. L'idée utopique a fait donner bonne conscience à tout le monde. C'était 6 ans en arrière. Il n'en est rien resté, business as usual. S'agissant des incendies eux-mêmes, les Australiens ont vite redécouvert un vieux principe connu de tous les pompiers, principe qui s'exprime par 1 seconde, un dé à coudre, 10 secondes, un seau d'eau, 1 heure, 3 casernes de pompiers. Autrement dit, c'est la rapidité de l'intervention qui prime sur tout le reste. Alors, s'agissant des feux de forêt, pour intervenir rapidement, il faut détecter rapidement. Et pour détecter rapidement, il faut anticiper le risque de départ de feu. Alors pour cela, il est nécessaire de déployer des moyens de surveillance massifs. D'abord le satellite, puis le drone envoyé sur zone, le tout baigné par de l'IA. Les deux paramètres à surveiller sont la teneur en humidité et les quantités de combustible réparties au niveau du sol. Alors vient ensuite la lutte sur le terrain. Alors il en va de même en Australie comme en Corse. Le savoir-faire des anciens peut être utile. En Australie, il s'agit des aborigènes. Ce savoir-faire consiste essentiellement à allumer des contre-feux, ce qui demande une connaissance difficile à formaliser. Le Canada a aussi connu des méga-feux quelques années en arrière. Et s'agissant de zones froides et normalement humides, ces incendies ont pris tout le monde de court. On a découvert à cette occasion les effets différenciés du réchauffement climatique. En effet, les pôles se réchauffent plus vite que la moyenne. Ainsi, les forêts nordiques ont-elles été affaiblies par une sécheresse particulière, laquelle a fait apparaître un parasite peu connu, et lequel parasite a décimé la forêt. Il ne restait plus qu'à ce feu, qu'au feu de finir de ravager la dite forêt. Alors dans ce cas, pas d'anciens pour renifler d'où venait le vent. Il a fallu lutter contre les incendies avec les moyens qu'on connaît désormais. Ces incendies ont eu lieu dans l'Alberta. L'Alberta tire une richesse inespérée de l'exploitation des schistes bitumineux. Quelques journalistes ont bien tenté de pointer le lien entre schistes bitumineux et réchauffement climatique et méga-feu. Bon, ces journalistes se sont fait insulter.
États-Unis, Canada et Australie partagent une même culture, à savoir la culture de la liberté individuelle et de l'esprit pionnier. À ce titre, les catastrophes naturelles ne font peur à personne. Tant que la notion de prévention qui impliquerait de respecter un règlement, elle est totalement exclue. En Californie, les récents incendies ont fait plusieurs dizaines de victimes et brûlé des milliers de maisons. Une précaution évidente consisterait à éclaircir la végétation autour des bâtiments. À Berkeley, un arrêté a été pris dans ce sens. Il était demandé aux habitants de détruire arbres et arbustes situés à moins de 1,50 m des maisons. L'opposition fut unanime. On s'accorda sur l'absence de végétation limitée à 30 cm des constructions. Néanmoins, la Californie se singularise par une pratique particulière, celle des brûlages dirigés. Les parcs nationaux sont des espaces où la nature doit être respectée de manière intelligente, c'est-à-dire aidée quand il le faut. Ainsi, pour préserver les séquoias, il est apparu nécessaire de brûler toute la végétation basse qui se trouvait autour. Il en résulte que les espaces en question ne sont plus vraiment naturels. Mais il faut bien admettre que, à peu près partout dans le monde, il n'y a plus d'espace naturel depuis longtemps. Alors, l'Espagne est sans doute le pays qui connaît le plus d'incendies récurrents. Il a donc fallu investir massivement pour y faire face. L'IA est désormais quasiment seule maîtresse à bord. Satellites, drones et réseaux de capteurs permettent de détecter, d'anticiper le développement des feux et de disposer les moyens pour les combattre. Alors encore faut-il disposer de tels moyens à un niveau suffisant, ce qui n'est pas le cas de la Grèce, qui dispose pourtant de 20 000 pompiers. La leçon à en tirer est qu'il faut et des moyens techniques de pointe et des intervenants humains en nombre suffisant. L'Indonésie est un pays dont on parle peu et pourtant on y compte près de 300 millions d'habitants. Le Pacifique baigne ses côtes, El Niño est un phénomène annuel qui a pour conséquence des épisodes climatiques extrêmes. Ainsi, l'Indonésie connaît-elle des incendies susceptibles de s'étendre sur plusieurs millions d'hectares. En contrepartie, les vents venant de l'ouest sont porteurs de nuages. Il ne reste plus qu'à transformer ces nuages en pluie, ce qu'on appelle géo-ingénierie. L'Indonésie y aura donc recours de façon massive et renouvelée. L'Inde et la Chine sont les deux pays les plus peuplés de la planète. Et pourtant, en matière d'incendie, ils font peu parler d'eux. Il semble qu'en Inde, ce soit parce que tout le monde s'en fout. Mais il faut savoir que près de la ville high-tech de Bangalore, un lac a brûlé, tant sa surface était polluée. En Chine, l'explication pourrait être que tout est sous surveillance. En revanche, ce sont les inondations qui font régulièrement, dans ces deux pays, le plus grand nombre de victimes. On peut tirer deux leçons de ce tour d'horizon, à savoir que, d'une part, le réchauffement climatique est purement et simplement entériné, et que, d'autre part, la notion de prévention reste peu évoquée. Ce sont les moyens de lutte qui font l'objet de tous les efforts. Il est à noter aussi que les progrès technologiques, en partie l'IA, ont été mis en œuvre à une vitesse vertigineuse.

Nous continuons notre lecture interprétative de l'épreuve du feu, habiter autrement la terre, de Pauline Villain-Carlotti. Notre autrice a limité son investigation, à la terre de ses ancêtres, la Corse. En partant d'articles parus dans le Courrier international, j'ai tenté d'élargir le champ d'investigation. Nous avons ainsi pu faire le constat que le pragmatisme dominait, à savoir que peu importaient les causes, quand ça brûle, il faut éteindre et sauver ce qui peut être sauvé. On a vu aussi le rôle déterminant joué par la technologie, à savoir satellites, drones, réseaux de capteurs et surtout intelligence artificielle. Parler d'adaptation au réchauffement climatique implique une politique menée au niveau national. Or, depuis quelques années, il apparaît que la France est incapable de mener une quelconque politique au niveau national. En effet, on parle désormais des oppositions. Ainsi, seules des options minimalistes sont susceptibles de faire consensus. De plus, au niveau local, l'opposition à tout nouveau projet est systématique. C'est le principe NIMBY, pas de ça chez moi, qui est la règle. Et c'est dans un tel contexte d'impuissance qu'il faut raisonner. La crise elle-même, donc l'incendie, est la seule fenêtre d'action dont on puisse disposer. L'incendie du Cap Ferré en a donné une illustration frappante. Je veux parler de l'aventure initiée par un personnage haut en couleur, M. Barthorot. Ce monsieur est de la trempe d'un Donald Trump, aucun scrupule, assorti d'un mépris sans limite pour les fonctionnaires. Ainsi, ce personnage a pris l'initiative d'ouvrir un pare-feu sur une centaine de mètres dès le début des incendies. Il a ainsi pu sauver sa villa et les 4 hectares qui l'entourent. C'est aux frais de ce monsieur que le chantier a été réalisé. Bon, les terrains concernés appartenant au domaine ou à la municipalité. Après avoir hésité, la dite municipalité avait donné son feu vert. Ce qui lui vaut d'être l'objet d'une plainte menée par l'association AC Anticorruption. Monsieur Barthorot est un habitué des passages en force envers l'administration. Ainsi avait-il obtenu qu'un brise-lames soit édifié, toujours pour protéger sa précieuse propriété. Néanmoins, s'agissant des incendies, il semble que les événements lui aient donné raison. En effet, c'est un pare-feu de plusieurs kilomètres de long qui a été réalisé par les autorités dans les quelques jours qui ont suivi l'initiative de ce personnage. Il est évident que s'il avait été question à froid de défricher une bande de forêt aussi considérable, l'opposition aurait été unanime, y compris de la part de M. Barthorot lui-même. Alors c'est maintenant à tiède qu'on peut prendre des mesures préventives. On dira pudiquement de rendre le territoire résilient. La première d'entre elles serait de rendre accessibles les lieux sensibles. Il faut pour cela ouvrir des routes qui permettent à la fois aux camions des pompiers d'aller affronter l'incendie et aux voitures des gens en danger de fuir le feu. Alors, sachant que ça se passe dans des lotissements à la voirie labyrinthique, la transformation du paysage ne passera pas inaperçue. En fait, de telles opérations ne seront tolérées qu'au lendemain même du sinistre. Les surfaces sinistrées constituent une occasion de faire quelque chose. Une première option consisterait toutefois à ne rien faire. À commencer par ne pas reconstruire ce qui a été détruit par le sinistre. C'est ce qui s'est passé à La Faulte-sur-Mer après passage d'une tempête nommée Xantia. Un maire corrompu avait autorisé la construction d'un lotissement en zone inondable. Une situation identique est toujours d'actualité à La Bérarde, station de Loisan, qui fut ravagée par une coulée de pierres. Dans ces deux cas, le risque est toujours là. Ce qui n'est pas vrai s'agissant des incendies. En effet, une fois que ça a brûlé, on est sûr d'avoir un répit de plusieurs dizaines d'années. On peut laisser repousser sans rien faire de plus. On sait que ça brûlera, mais on sait aussi que si on n'attend pas trop, le feu sera facile à maîtriser.
D'un point de vue strictement écolo, laisser faire la nature est toujours la meilleure solution. Il faut savoir qu'il y a plusieurs variétés de végétaux, dont le ciste, dont les graines ont besoin de connaître le feu pour germer. En fait, les forêts n'ont pas toutes attendu le réchauffement climatique pour brûler.

Nous terminons notre lecture interprétative du livre de Pauline Villain-Carlotti, L'épreuve du feu, habiter autrement la terre. Le problème de la résilience se pose. S'agissant de ce qui a été dévasté, on peut s'attendre à ce que des mesures soient prises en ce sens. En effet, il y aura à la fois la motivation et la possibilité de le faire. Alors, s'agissant de telles mesures, la question qui va vite apparaître est « qui paye ?» Sachant qu'on a trois possibilités. Les particuliers eux-mêmes, les collectivités locales et enfin l'État. Les particuliers bougeront quand les primes d'assurance deviendront prohibitives. Néanmoins, ce sera l'État-providence qui sera sollicité à tout propos. En fait, ce sont les collectivités locales qui devront faire face, car elles se situent au bon niveau décisionnel. Alors, s'agissant des désastres que va entraîner le réchauffement climatique, les incendies de forêt sont le cas facile. En effet, il s'agit de surfaces dont la destruction ne cause pas de préjudice majeur. Il en va tout autrement de la désertification et des inondations. Dans les deux cas, ce sont des territoires habités qui seront progressivement rendus inexploitables, puis proprement inhabitables. Typiquement, on sait qu'à la fin du siècle, le niveau de la mer se sera élevé de près d'un mètre, du moins si on ne fait rien d'ici là. Aura-t-on l'argent pour construire des digues et des stations de pompage à tout propos ? Les pays du Sud qui n'ont pas les moyens d'investir pour parer aux effets du réchauffement climatique connaissent une crise migratoire. Chez nous arrivera le moment où l'État-providence ne pourra plus assurer. Et c'est alors une crise politique qui s'installera, crise politique grave. Alors en conclusion, je dois me justifier. En effet, j'ai présenté un livre écrit par une autrice que j'ai durement critiquée. J'ai dit qu'elle appartenait à cette catégorie de scientifiques qui incite à rejoindre les gilets jaunes. En effet, se montrer technophobe comme elle le fait à propos de la lutte contre les méga-feux est totalement irresponsable. De plus, penser que les feux méditerranéens puissent être représentatifs de tous les incendies qui éclatent dans le monde n'est pas digne d'une scientifique. Néanmoins, j'ai acheté ce bouquin et je l'ai lu jusqu'au bout. La raison en est que Pauline Carlotti aime le feu et que j'aime le feu. Cette femme a manifestement eu une enfance rurale, tout comme moi. Or, dans nos campagnes, disons traditionnelles, on montrait aux enfants ce qu'était le feu, comment le prendre, mais aussi comment l'éteindre, en un mot, comment le maîtriser. Et comme l'évoque notre autrice, le feu fait partie de l'agriculture. Il peut s'agir d'éco-buage, de débroussaillage sélectif, d'allumer des coupe-feu, etc. Et quand on vit d'une telle enfance, le feu devient une composante de l'imaginaire. Un philosophe du siècle dernier, Gaston Bachelard, a écrit des pages très fortes sur l'imaginaire porté par les quatre éléments de la chimie, la terre, l'eau, le feu et l'air. Ces quatre éléments sont présents dans les traditions initiatiques, les contes de fées, voire dans plusieurs liturgies, par exemple le cierge pascal. Or, désormais, dans notre mode de vie contemporain, le feu est totalement exclu. Fini la flambée dans la cheminée, de même le bon vieux poêle à bois est prohibé. Alors, théoriquement, on peut toujours allumer un feu à l'extérieur, en plein air, sachant qu'il y aura toujours un arrêté préfectoral pour l'interdire. Ainsi, les feux de camp appartiennent désormais à un passé révolu. Bien sûr, il y a des raisons à cela, la production de CO2, l'émission de microparticules, le risque d'incendie. Aujourd'hui, le feu est réservé aux pompiers et aux pyromanes. En fait, il s'agit d'un phénomène plus général, à savoir notre perte de contact avec la nature. Désormais, la pollution lumineuse nous empêche de voir les étoiles. Il faut s'attendre à une artificialisation toujours plus systématique des cours d'eau. La terre en tant que telle n'est plus qu'un substrat agricole. Néanmoins, il semble que la préservation de l'air soit assurée, du moins dans les pays qui en ont les moyens.
On comprendra donc la satisfaction, malgré tout, que j'ai trouvée à lire ce livre, porteur d'une sensibilité authentique envers la nature. Voilà L'épreuve du feu, Habiter la terre autrement, de Pauline Villain-Carlotti, paru chez Flammarion, 2026, 250 pages, 21 euros. Ainsi s'achève l'émission proposée, j'ai lu pour vous, par Radio Dragon et Radio Royan.

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0: baril.
1: Il y a d'abord l'état des stocks mondiaux sollicités depuis 7 mois et le blocage du détroit d'Ormuz. Ces réserves doivent être reconstituées, ce qui va prendre du temps et maintenir la demande mondiale de brut sous tension. Mais ce n'est pas tout. Les capacités de raffinage dans les pays du Golfe ont été fortement endommagées pendant la guerre. Les raffineries du monde entier tournent donc à plein régime pour essayer de compenser, mais malgré tout, essence et surtout diesel arrivent au ralenti sur les marchés. Autre problème, même si les grandes banques et les analystes s'accordent à dire que le brut transite à nouveau par Hormuz, difficile de savoir précisément le volume qui en sort chaque jour. Des quantités fluctuantes qui ne sont pas de nature à rassurer les investisseurs sur le long terme. Enfin, c'est en partie grâce à l'appui de la marine américaine que des pétroliers peuvent sortir du détroit d'Hormuz sans être visés par l'Iran. Une assistance extrêmement coûteuse qui pourrait être interrompue à tout moment par les États-Unis et congestionner à nouveau le détroit d'Ormuz.
0: Un important pont de Kiev a été frappé par 2 drones russes. C'est le maire de la capitale ukrainienne qui l'annonce. Donald Trump n'en a pas fini avec Jerome Powell. Le président américain relance ses attaques contre l'ancien patron de la Fed, la Réserve fédérale, l'accusant une nouvelle fois de corruption et d'incompétence. Pourtant, Agnieszka Kumor, bonjour.
2: Bonjour.
0: Jerome Powell vient d'être blanchi par l'inspection générale de la Banque centrale américaine qui ne trouve pas de motif raisonnable justifiant des poursuites pénales.
2: C'est un projet de rénovation et d'agrandissement du siège de la Fed à Washington, toujours en cours, qui est la cible des attaques à répétition du président américain. Son coût est passé de 1,3 à 2,4 milliards de dollars, précisément à cause de la flambée des coûts de construction. Pas de fautes administratives concernant ce projet, quelques lacunes toutefois dans sa gestion, conclut le gendarme de la Fed dans son rapport. C'est Jerome Powell, devenu bête noire du président, qui avait lui-même saisi l'inspection générale en juillet 2025. On le sait, Donald Trump veut des taux d'intérêt plus bas pour stimuler la croissance. Powell s'y opposait, raison pour laquelle le président a mis en cause sa probité, suggérant une fraude derrière cet envolé des coûts. Résultat, la procureure nommée par le président a fini par clore l'enquête. L'inspection générale a blanchi Powell, mais Donald Trump continue ses attaques. Powell, quant à lui, siège toujours à la Fed en tant que simple gouverneur.
0: Agnieszka Kumor, la mise à mort d'une condamnée a échoué aux États-Unis. La Cour suprême avait finalement autorisé son exécution. Au Tennessee, Krista Pike a survécu à 2 injections censées la tuer, demandant même à des responsables de la prison si elle était censée se sentir comme ça. Cette femme de 50 ans a été transférée à l'hôpital, mais on ignore dans quel état elle se trouve. Condamnée pour meurtre dans les années 90, elle devait être la première femme exécutée depuis plus de 2 siècles dans cet état du Sud, l'un de ceux, une vingtaine aux États-Unis, où la peine capitale est encore en vigueur. Les étudiants ont rejoint les lycéens en France dans leur mouvement de blocage, des blocages qui se multiplient pour réclamer des remplacements de professeurs et davantage de moyens. En plus des lycées, plus de 300 sont mobilisés, une trentaine de campus sont désormais bloqués, dont à Paris, Strasbourg, Marseille et Lyon. À Nantes, dans l'ouest de la France, le hall d'un lycée a été détruit par un incendie volontaire lors d'un blocage de l'établissement. Du football à présent, la période de matchs internationaux se poursuit et la France prépare son 3e match de Ligue des Nations face à l'Italie demain au Stade de France. Après une victoire en Turquie, les Bleus, pourtant largement rajeunis et inexpérimentés, se sont imposés 1-0 à Bruxelles après une prestation convaincante. Parmi eux, les nouveaux visages appelés par Zinedine Zidane ont brillé et après quelques jours d'aventure commune, Cédric de Oliveira, ils s'épanouissent déjà dans le projet du nouveau sélectionneur.
3: En prenant ses fonctions, Zinedine Zidane avait promis du changement. Mais face à la Belgique lundi, on ne s'attendait pas à voir 4 joueurs fêter leur première titularisation en bleu en même temps. Esteban Lepaul, Jérémy Jacquet, Lucas Dacuna et Andy Diouf, des néophytes qui ont plutôt assuré selon leur sélectionneur.
4: Pas du tout surpris, par contre très très beau. Dans la position, c'est une première sélection pour eux, donc

0: jouer comme ça, de la façon dont ils l'ont fait. Je suis très content pour eux, tout simplement. C'était peut-être pas évident, mais eux, ils ont très montré qu'il n'y avait pas de souci, qu'on pouvait leur faire confiance.
1: À Bruxelles, les jeunes bleus décomplexés ont épaté, à l'image de Lucas Dacuna qui à 25 ans découvre les bleus après un parcours mouvementé. Installé au milieu de terrain devant la défense, il a rayonné et son coéquipier Manu Koné s'en félicite.
2: Ouais, c'est vrai que Lucas, je l'ai connu en équipe des Français de jeunes. Ça fait plaisir de le voir à ce niveau-là. Pour moi, il mérite totalement. Ça fait plaisir et par rapport à la concurrence, pour moi c'est une concurrence saine, tout le monde est important.
1: Malgré leur inexpérience, Dacuna ou encore le roc Jérémy Jacquet en défense postule clairement à une place de titulaire contre l'Italie. Pour confirmer davantage que depuis son arrivée, Zidane a totalement rebattu les cartes.
3: France-Italie se sera donc demain au Stade de France à partir de 18h45, temps universel. Mais tout de suite, c'est 8 milliards de voisins avec vous, Lucie Bouteloup. Bonjour Lucie.
4: Oui, bonjour Karen Velicha.
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Bonjour à tous et à toutes, et bienvenue sur Radio Dragon pour l'émission Interlude au piano. Et bonjour, ce matin je joue avec Jean-Sébastien Bach le courant de la partie numéro 2, parce qu'il y a 15 jours j'ai joué déjà le rondo et le sarabande de la même partie. Donc aujourd'hui c'est le courant.

Et après Bach, Georges Frédéric Handel, ce très célèbre aria pris de son opéra Xerxes. Donc, il chante un hommage à son platane. Ombre mai fu di vegetabile, cara et amabile, soave et amabile. Et donc, c'est la platane, il chante son amour pour cet arbre majestueux. Mais c'est pas une voix que vous avez entendue ce matin, c'est le piano. Et j'essaie de mettre le piano très legato. C'est pas le bon instrument, mais c'est un très joli thème pour un lundi matin.

OK, on change le siècle. On va rester en Allemagne, mais c'est le Schumann. Je joue 3 morceaux de son pièce pour piano, opus 124. Numéro 4, la valse. Numéro 5, danse fantastique. Et numéro 3 de son opus 118, danse cigogne.

Oh, on a bien réveillé. Maintenant, on va en Caracas, en Venezuela, je pense, avec un petit morceau de compose de Federico Ruiz, son petite fille péruvienne.

Et maintenant, le grand Mozart. Écoute, je joue un morceau, un rondo en la mineur, Körkel 511. Et il a l'année de 1787 de Mozart, il a écrit son rondo. Il a composé cette pièce en mars de cette année. Et le sentiment était assez triste, peut-être parce que son grand ami de tout le temps est décédé à l'âge de 31 ans, le même âge que lui-même à l'époque. Et donc il vient de fêter la première performance de son Maria Figaro, l'opéra à Vienne, et il est en train de rentrer. Et en supposant que son papa est en bonne santé, mais en fait, quand il est arrivé, son papa est déjà très très mal, il a décédé la même année. Donc c'est une année triste pour Mozart. Je crois qu'il a mis toute son douleur dans ce rondo. Et vous allez entendre le thème qui est un peu comme une sicilienne, rentrer dizaines de fois, mais c'est toujours un peu différent. Mozart, le génie.

Et maintenant, j'ai que 3 minutes qui restent, donc je conclue avec Danny Boy, un traditionnel irlandais très connu. Et souvent, je finis mon programme avec Danny Boy. Mais avant ça, je vais dire un grand, grand merci à Aurore, qui est venue de loin, dans le froid, dans ce lundi matin. Donc, c'est super, le travail, elle fait. Bon.

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Je suis la terre et l'eau. Je suis la terre et l'eau. Tu ne me passeras pas à gué, mon ami, mon ami. Je suis le puits et la soif. Tu ne me traverseras pas sans péril, mon ami, mon ami. Midi est fait pour crever sur la mer. Soleil étale, parole fondue. Tu étais si clair, mon ami, mon ami. Tu ne me quitteras pas, essuyant l'ombre sur ta face, comme un vent fugace, mon ami, mon ami. Le malheur et l'espérance, sous mon toit brûlant, durement noués, apprends ces vieilles noces étranges, mon ami. Tu fuis les présages et presses le chiffre pur à même tes mains ouvertes, mon ami, mon ami. Tu parles à haute et intelligible voix. Je ne sais quel écho sourd traîne derrière toi. Entends, entends mes veines noires qui chantent dans la nuit, mon ami, mon ami. Je suis sans nom ni visage certain. Lieu d'accueil et chambre d'ombre, piste de songe et lieu d'origine. Mon ami, mon ami. Ah, quelle saison d'acre-feuilles rousses m'a donné Dieu pour t'y coucher, mon ami, mon ami. Un grand cheval noir court sur les grèves. J'entends son pas sous la terre. Son sabot frappe la source de mon sang à la fine jointure de la mort. Ah, quel automne! Qui donc m'a prise parmi des cheminements de fougères souterraines, confondue à l'odeur du bois mouillé? Mon ami, mon ami. Parmi les âges brouillés, naissances et morts, toute mémoire, couleur rompue, reçois le coucher obscur de la terre. Toute la nuit entre tes mains livrée et donnée, mon ami, mon ami. Il a suffi d'un seul matin pour que mon visage fleurisse. Reconnais ta propre grande ténèbre visitée. Tout le mystère lié entre tes mains claires, mon amour. Anne Hébert, je suis la terre et l'eau. Thank you.

Charles Vildrac, Les deux buveurs. Ils sont attablés sous prétexte de boire. Ils sont accoudés amplement, tous les deux. Ils joignent leurs paroles et joignent leurs yeux et font rire leurs joues, leurs voix et leurs yeux par-dessus la table en se racontant de bonnes histoires. Ils sont heureux, vraiment, en ce moment. Ils sont vraiment heureux d'être ensemble. Et cependant, s'il leur faut demain franchir une porte où l'on ne peut pas être deux de front, où il faut que l'un passe après l'autre, devant cette porte, ils s'arrêteront ayant un pli mauvais sur le front, ayant un œil mauvais pour ses pieds, ayant un œil oblique vers la porte. Tels des chiens, avec un os entre eux, un os qu'à voix sourde ils s'interdisent. Tels ils seront demain ou ce soir, ces deux-là qui s'aiment sous prétexte de boire. L'horloge bouffe le temps, ailleurs la table est mise. Cela est bien vrai et triste aussi. Mais ce n'est pas cela qu'il faut dire. Il faut dire ainsi. Ces deux hommes-là qui se rient, ils pourraient se battre sans raison. Ils pourraient éveiller les mille raisons qu'ils ont de se battre. Oh, elles existent. Elles attendent. Ils n'auraient qu'à choisir. Ils n'auraient qu'à prendre. Mais non. Il y a au fond de leur vieux cœur un besoin secret d'embrassade et de liesse. Et pour cet instant de détente que laisse la mégère vie à leur pauvre vieux cœur, les voilà qui se rient avec leurs yeux. Les voilà qui se tapent sur les épaules. Les voilà sans méfiance l'un pour l'autre. Les voilà qui veulent s'offrir à boire en se racontant de bonnes histoires.

beau visage. Beau visage incliné sur le miroir des jours. Avec toi, je regarde un monde frémissant, fait d'étoiles et d'hommes et de berges confuses. Et c'est dans ton visage, ô mon jardin fermé, que ce monde éveilla sa clarté la plus douce. Je contemple ton visage, les cristaux de la durée, les souvenirs au vin grave, les étonnantes rencontres de la neige avec le sang, les épousailles du silence et de l'amour. Tout alors prend ton visage. Tout se mire aux lueurs d'un visage pensif et le songe colore un plus riche froment. Aucun mot n'est prononcé. On n'échange point d'anneaux. Rien ne commence et rien n'est juré. Une rose farouche entre nos deux haleines peut fleurir, car nous ne savons rien. Seules nos âmes, loin de nous, ont fait le signe et le serment. Un chant vole sur les crêtes, et l'aurore est sans fardeau, et la plus jeune espérance qui vivait dans mes forêts attend passionnément que je lui baise le front et que je la reconnaisse. La marée des jours égaux et des nuits bleues qui fait mûrir les moissons porte aussi ton visage à ses fruits médités. C'est le baiser du temps sur sa belle sagesse. Des matins accueillis par des cris de rosée et des soirs descendus comme de grands vignobles. Moi, je suis le vent inquiet qui se hâte et cherche. Et ton visage est un peu d'or qui brille au fond de la source. De vieilles cloches se fêlent, un été consent à sa ruine. Des flambeaux sont éteints et des flambeaux s'allument. Mille brugnons sont cueillis et mangés. Mille combats sont perdus et gagnés. Et ton visage est un peu d'or qui brille au fond de la source. Dans l'ombreuse maison des fruits, j'étais reçu par un bonheur fait longuement comme le miel. Le bleu des nues était si haut. Et quand sonnait la limpide parole de 3 heures, on entendait respirer les pommiers. Tranquille pesée des jours dans les plateaux de la durée. Septembre continue le cours des sèves. Les soleils sonores de juillet sont devenus des fruits ronds et parfaits. La terre est lente. Juillet fait un bruit d'abeilles et septembre un parfum de vigne. Ton visage a des nuances plus intimes. Tu es le suc et le jus. Nous mordons la grappe de vie. Un oiseau rouge tient au bec le chardon desséché. Alors l'hiver s'incruste dans le sol. Un vent criard se déchire aux branches de l'arbre sec et toutes les semences dorment profondément. Mais ton visage est la saison qui luit parmi les années. Je te reconnais, visage, et dans cette nuit intemporelle, la lune fidèlement contemple un soleil invisible. Ô toi pour m'éclairer, beau visage sans ombre, ne quitte pas tes yeux le rayonnant amour. Géonorge, beau visage.

était poésique, le moins le quart poétique à retrouver le lundi à 8h moins le quart, le jeudi à 4h moins le quart dans l'après-midi et le dimanche soir à 8h moins le quart.

0: les sauvages, bonjour, bonsoir, on ne sait plus. Nous sommes sur Radio Dragon pour les enfants sauvages du mois d'octobre avec, comme à son habitude, l'ami Anselme.
1: Coucou.
0: Et ce mois-ci, pour nous accompagner dans le studio, on a le plaisir d'accueillir Lila.
2: Bonsoir.
0: Et on a Olson aussi avec nous. Ça faisait un petit moment qu'il n'avait pas fait les enfants sauvages, Olson. Donc, salut Olson.
3: Bonsoir.

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2: On y va, heureusement que t'es là, Anselme. Et bienvenue aux enfants sauvages du mois d'octobre. Je mets mon casque pour voir si ça sort bien, ça sort bien. Et bonsoir Lila.
3: Bonsoir Max, bonsoir Anselme.
2: Bienvenue
4: bonsoir
2: aux enfants
4: tous,
2: sauvages.
3: Merci pour l'accueil.
2: Ça fait plaisir. Et du coup, on a ouvert cette émission avec un trio de musiciens qui sont plutôt dans le jazz. Aldo Romano, qui est un batteur italien, mais qui est arrivé en France à l'âge de 6 ans. Luis Calvi. J'ai eu un peu du mal à lire le nom, mais c'est ça. Clarinettiste, saxophoniste, et Henri Texier, que j'avais déjà passé, qui lui est à la contrebasse. Et du coup, ces trois musiciens ont voyagé en Afrique dans les années 90. Ils ont fait deux voyages en Afrique en 90 et en 93, un peu partout en Afrique centrale et en Afrique de l'Ouest surtout, pour faire des ateliers de musique dans des villages. Et du coup, ils ont sorti trois albums, Carnet de route en 95, Suite africaine en 99 et African Flashback en 2005. Et du coup, le morceau qui a introduit l'émission, c'est Viso di Donna, qui est sur le dernier opus African Flashback sorti en 2005. On enchaîne avec toi, Lila.
3: Et le second morceau qui vous a été présenté s'appelle Blimundo de Bao, de son vrai nom Rufino de Almeida, pardon, qui est un musicien et compositeur capverdien, qui est connu notamment pour avoir partagé la scène avec Cesaria Evoria. Il y a aussi un de ses morceaux, Raquel, qui fait partie de la BO du film Hablé con ella de Pedro Almodovar. Et petite information supplémentaire, il conçoit une partie de ses instruments lui-même. Et ça, c'est la classe. Donc un grand, grand merci à mon ami Vincent pour cette découverte toute fraîche et toute douce.
4: Bien. Et on a terminé avec Chaton, de son vrai nom Simon Cohen, né en 83 à Lyon, qui a travaillé sous plusieurs pseudos pendant très longtemps, sous le pseudo Simeo, ensuite Chaton, et il utilise aussi le pseudo Petit Cœur. C'est un chanteur, musicien, auteur, compositeur, interprète, écrivain, stand-upper. C'est un gars hyper productif, vraiment de ouf quoi. Il a sorti déjà 26 albums. Il dit qu'à côté de lui, Joule est un mec qui est en vacances. En 2024, il a sorti 17 morceaux, 117 morceaux, 9 albums, 8 singles. Ouais. Il a aussi écrit un livre. Il diffuse beaucoup sans trop utiliser les réseaux, tout ça, etc. Son livre, sans promo, vite écoulé, bref. Enfin, un mec est ultra productif. Je connais pas énormément, mais c'est mon ami Sullian que je big up qui m'avait fait découvrir ça il y a une bonne dizaine d'années. Et voilà, et je me disais que l'anesthésie générale sans soda et sans glaçons, ça nous allait bien en ce moment.
2: C'est sûr. On va faire une petite pause de tout ça. Et Lila, c'est toi qui ouvres la deuxième session.
3: Ouais, le premier morceau de la seconde sélection, ça s'appelle Indios de Barcelona, de la Mano Negra, groupe de rock français des années 80-90 qu'on ne présente plus, mais qu'on présente un petit peu quand même, au cas où. Donc un groupe composé de Manu Chao, de son vrai nom Oscar Tramor, au chant et à la guitare, Antoine Chao, dit Tonio del Borneo, à la trompette, Santiago Casariego, dit Santi, à la batterie, Joseph Dahan, dit Joe, à la basse, Pierre Gauthier dit Cropole au trombone, Thomas Darnal dit Helmut Krumar au clavier, Daniel Jamet dit Roger Cajot à la guitare solo et Philippe Teboul dit Garbanchito aux percussions.
2: Yeah, merci pour tous ces petits blazes.
3: Comme placer.
4: Et on va continuer encore avec un petit son latino, on va dire, avec Isabelle Parra. J'en ai déjà passé, il y a un bon paquet d'émissions. Isabelle Parra, une artiste chilienne, fille de Violeta Parra, donc folk chilien, en gros, quoi, voilà. Et donc là, c'est la chanson Para Rio Verde, qui est un trad vénézuélien, un joropo précisément, qui est un genre musical colombien-vénézuélien, voilà.
2: Et
4: qui a été joué sous la place de la Halle à l'ouverture de Massalor. Je sais pas si vous vous rappelez, mais j'ai dit ah, et tout, c'est là,
3: c'est vrai, on s'en rappelle.
4: Voilà.
2: Moi je m'en souviens plus, mais mais je te crois.
4: Et... La 206 s'en rappelle également.
2: Il a 206, elle se souvient de Marcelo.
3: Et si vous voulez vous renseigner un petit peu sur Violeta Parra, il y a un livre qui en parle beaucoup, qui est une autobiographie d'une franco-chilienne de la région iséroise, qui s'appelle Cassandra Vignon. Le livre s'appelle Les Nuits Verticales.
4: Elle
3: qui m'a fait découvrir Violeta Parra.
4: Ok.
3: Assez récemment, donc je rebondis.
4: Très bon rebondissement.
2: Magnifique, merci. Et on va continuer de voyager, on va se rapprocher un peu plus en Europe avec Chantel, un DJ allemand qui fait du son depuis le milieu des années 80. Depuis quoi ? Depuis le milieu des années 80, Chantel, et il a beaucoup exploité l'univers des Balkans. Et là, j'ai choisi un morceau qui s'appelle Let Kiss A Touch of Beauty, en featuring avec le Roni Orchestri, qui est un orchestre finlandais.
3: Et
2: on voyage aux enfants sauvages. Et c'est sorti sur l'album de Chantel qui s'appelle Anarchie et Romance, qui est sorti en 2013. J'aime beaucoup le nom de cet album.

0: Vous êtes bien sur Les Enfants Sauvages, l'émission du mois d'octobre avec Lila, Oye.
1: Bonsoir.
0: Maxou, toujours bon. Olson. Ça drache de ouf sur Mince.
2: Olson, il fait froid.
0: Il fait froid, les feuilles tombent. 104.4, 96.8, radioDragon.org. Et on enchaîne avec cette troisième sélection avec une chanson qui s'appelle Johnny with the Gentle Hands, d'une artiste qui s'appelle Eartha Kitt. Et alors j'ai été assez époustouflé, je connaissais ce nom, et j'ai été assez époustouflé en allant voir un peu qui c'était. Donc née en 1927, donc c'est une femme d'ascendance afro-américaine et cherokee qui est née d'un viol, alors que sa mère avait, enfin sa, oui celle qui était sa mère avait 14 ans à l'époque, viol par un homme blanc. Elle est morte en 2008. On l'a souvent surnommée Miss Kitt plutôt que Eartha Kitt. Bon bref, fille de paysan, etc. Et elle a été danseuse, chanteuse de variété, de comédie musicale, de jazz, théâtre et cinéma. Et elle a une carrière assez remarquable. Alors, elle a navigué jusqu'à ses 8 ans un peu entre son père, sa mère, son beau-père. Enfin, c'était bien compliqué. Elle a été recueillie par sa tante. Et dès 1943, donc alors qu'elle avait pas beaucoup... Elle est partie, elle a commencé à faire des tournées au Mexique, en Amérique du Sud, en Europe avec une compagnie de danse. Elle s'est installée à Paris pour être chanteuse de cabaret et dès 1950, c'est devenu une vedette internationale. Elle a chanté dans plus de 10 langues, elle s'est produite dans plus de 100 pays. C'était la Catwoman de la série Batman en 67.
1: Mais non.
0: Voilà. Black Catwoman, voilà. Une femme très engagée sur les causes sociales, contre la guerre au Vietnam, les droits LGBT à l'époque et tout. Bon, c'était quand même pas tout ça. Qui a été sous surveillance de la CIA dès 1956 pour toutes ses prises de position. Bon, bref, une bio que je résume rapidos, mais très riche. Et Orson Welles, avec qui elle a travaillé, l'a qualifiée de femme la plus palpitante du monde.
1: Ce n'est pas rien.
3: Classe. C'est ouais. Très très bon. Ouais.
2: Et on va poursuivre. Alors après peut-être que qu'il m'excuse, hein, Sébastien Gonzalez, il a peut-être une vie aussi chargée, mais j'ai pas trouvé tout ça. Sébastien Gonzalez, donc du coup alias Hippocampfou ou Hippo, ça dépend. Des fois il se produit sous Hippocampfou ou Hippo. Et c'est un rappeur qui est né à Thonon-les-Bains en Haute-Savoie, qui se produit depuis 2010. Alors bon, c'est peut-être pas aussi glorieux, mais selon RFI, pour moi ça a son importance. Selon RFI, il se situe entre MC Solar et Bobby Lapointe. Donc pour moi c'est quand même un petit truc quoi. Et du coup bah là j'ai décidé de vous passer un morceau qui est sorti en 2024 sur son album Présent qui s'appelle T'as pas la ref, qui fait en featuring avec sa fille qui s'appelle Lily.
0: Et qui a pas la ref non plus.
2: Et bah elle non plus, bah vous allez voir, le morceau est construit là-dessus. Et voilà, petite dédicace à mon frère Julien qui était là cet été et on écoutait nos jeunes enfants de 10 et 11 ans discuter et des fois elle nous disait, ouais, mais t'as pas la ref. Bah ouais, mais voilà, on n'a pas grandi à la même époque, mais on est dans le même sens.
0: Paul n'a ref.
2: Et ensuite, Lila.
1: Et avant de vous présenter ce troisième morceau, je m'excuse parce que je vais prononcer des mots que je suis certaine de ne pas savoir prononcer correctement. Donc, mes excuses par avance. Donc, le troisième morceau s'appelle Jebali du Bénin International Music Hall. Donc, le BIM, Bénin International Music Hall, c'est un collectif d'artistes béninois avec une formation musicale qui décrivent comme rock, rap, vaudoun. Donc, vaudoun, c'est ce que nous, on connaît plus majoritairement sous le nom de vaudou, donc une religion, spiritualité traditionnelle d'Afrique de l'Ouest, principalement ancrée au Bénin, Togo, Ghana, Nigeria, qui comporte donc son propre bagage culturel avec des musiques et des danses traditionnelles que le groupe que je vous présente mélange à des sonorités jazz, blues et soul. Ce groupe est composé du coup de Jimmy Chenon, alias Jimmy Bola, au chant, batterie, percussion, de Brigitte Kitty, dit Ameziame, au chant et à la castagnette, de Bonnie Obinti, dit Lionel, à la basse, au chant et à la percussion, de Yaovi Emmanuel Acho, à la guitare et au chant, et de Totin Emile, dit Restnikpa, aux percussions.
2: C'est voilà. Bon ça de poser les blases de tout le monde, quoi. Bonne écoute à vous, à tout à l'heure.

0: Ouais, allô papa, est-ce que je peux avoir un peu de temps s'il te plaît? Est-ce que je peux avoir un peu de temps s'il te plaît?
1: Vas-y, laisse-moi tranquille, là. J'étais en train de dormir.
0: T'es relou, hein?

0: T'es éclaté, franchement, comme tes playlists.
1: Ouais, mais 75% de ce qu'il y a dans tes playlists, c'est moi qui t'ai fait découvrir. Tous les Disney déjà, quand t'étais petite. Doja Cat, Ice Spice, Central Cee.
0: Ouais, Hippo, il apparaît pas dans mes playlists en tout cas.

0: On est là, les enfants sauvages, toujours avec vous pour vous accompagner dans cette émission du mois d'octobre. Je vais couper la musique parce que sinon ça va repartir. Et bah toujours Lila, toujours Ansem, toujours Max, toujours Olson. Et on va enchaîner avec la quatrième sélection de notre avec jolie émission.
1: Le titre All the World is Green, alors qui est un titre d'origine de Tom Waits de 2002, et là c'est une reprise d'un projet qui s'appelle Birds on a Wire, qui est un projet porté un projet qui a commencé en 2012 et qui est porté par Rosemary Stanley, qui est la chanteuse de Moriarty.
2: Bien sûr. Voilà.
1: Et du coup, c'est un projet qu'elle fait en duo avec Dom Lanena, qui est une violoncelliste et chanteuse brésilienne. Et c'est que des reprises de chansons, ça part dans tous les sens, des reprises, quoi, de plein de styles. Leonard Cohen, Tom Waits, des chansons brésiliennes, etc. Enfin, des chansons du Moyen-Âge et tout, plein de trucs. Vraiment chouette. Et du coup, voilà. All the World is Green, que je trouve hyper classe.
2: Super. Le second morceau que vous entendrez ensuite s'appelle Jolene, mais c'est pas celui que vous pensez. C'est le remix de Gypsy Hill Remix et Antwerp Gypsy, pardon, Ska Orchestra. Donc c'est un remix bien connu du morceau Jolene de Dolly Parton. Dolly Parton, pour en parler un petit peu, c'est une chanteuse compositrice multi-instrumentiste, puisqu'elle maîtrise une liste incroyable d'instruments, à savoir la guitare, le banjo, le piano, l'auto-harpe, la guitare basse, le saxophone, l'harmonica, la flûte à bec, le violon, la batterie, mais également le sin whistle, c'est une flûte droite à 6 trous, et le dulcimer, qui est de la famille des sitars. Voilà, donc Dolly Parton, qui est décédée il y a 2 jours, puisqu'on n'est pas réellement en octobre et il neige pas réellement sur Mince. Il fait encore très très chaud et elle est décédée il y a seulement 2 jours, donc ça me tenait à cœur de passer ce morceau. Mais j'ai choisi le remix, donc par Antwerp Gypsy Ska Orchestra, c'est un groupe belge que vous avez déjà entendu lors de la précédente émission, et Gypsy Hill, qui est un duo londonien.
0: C'est eux qui marquaient Antwerp sur leur pochette.
2: C'est pour ça que c'est marqué Antwerp, c'est parce que c'est eux. C'est pour ça que c'est marqué sur leur pochette.
0: Antwerp. Et on finira la quatrième sélection avec le Balkan Beatbox pour le morceau Hermatico. Alors Balkan Beatbox, je l'ai sélectionné ce matin. Je voulais passer un truc par rapport à la Palestine, parce qu'on en parle plus trop quand même dans les médias en ce moment, mais c'est toujours la merde là-bas. Et du coup, j'ai décidé de passer un groupe israélien qui mélange de la musique trad d'Israël, de Méditerranée, des Balkans, il mélange tout ça avec de l'électro, mais surtout c'est un groupe qui milite pour la paix au Proche-Orient. Et donc j'ai déjà dit le nom du morceau, je crois.
2: Redis-le.
0: Hermetico. Et il est sur l'album New Med, Nouvelle Méditerranée, qui est sorti en 2005. À tout à l'heure.

0: Je coupe la musique pour pouvoir reprendre la parole après ce petit opéra sur les enfants sauvages.
1: Et la visite d'un confrère indien.
0: Eh oui, Ming. Ben, j'ai pas ça retenu.
2: J'ai pas écouté, je me rappelle de Claude, mon ami. Claude de la Rue Vittel, mon voisin.
0: On a eu des invités pendant cette longue session musicale de 6 morceaux. On a eu des visiteurs dans le studio et c'était bien sympathique. Et on va vous présenter les 3 morceaux qui viennent de passer, qu'on vous a pas encore présentés. On a commencé avec le groupe phare de cette émission, puisque le nom de l'émission vient de ce groupe. Le jingle vient de ce groupe, c'est le LPI, le pouvoir aux innocents, le poète impeccable. Ou le parti des insectes, comme dirait...
2: La Ligue de protection des insectes.
0: La Ligue de protection des insectes, comme dirait Lila.
1: La prime d'inactivité.
0: La prime d'inactivité, bien, c'est bon ça. Envoyez-nous vos LPI si vous voulez. Et on a.
1: LPI@radio-instagram.com.
0: C'est ça.
2: Encrypté, s'il vous plaît.
0: Et on s'est écouté au lecteur. Alors peut-être que pour les plus littéraires d'entre vous, vous aurez reconnu le poème de Baudelaire, qui est juste le texte qui a été repris et rappé sur l'album qui s'appelle Le Poète et le Roi des Gueux. J'ai pas la date de sortie, je m'en
1: qui
0: souviens plus.
1: Essentiellement que des poèmes repris.
0: Ça.
1: Hein, voilà.
0: C'est ce que j'allais dire, c'est ouais, que sur ce sur cet album, vous entendez du Richepin.
1: Et tant d'autres.
2: Et plus encore.
0: Voilà. Mais
1: mieux.
0: Le poète, le roi des gueux. LPI, ça vient de Lille Roubaix. Et big up, bisous. Si un jour ma voix va jusqu'à vos oreilles, c'était très bon. On a enchaîné avec Lila.
2: Le second morceau qui était Psychofunk de l'Alliance, du groupe Alliance Ethnique, qui est un groupe de hip-hop français originaire de Creil dans l'Oise, formé en 90 et dissous en 2000. Il y avait 7 membres d'origines diverses, algériennes, italiennes, françaises et congolaises, d'où le nom Ethnique et Alliance. Et le groupe était composé de Kamel, Médard, Romu, DJ Moussaï, Gutsy, Crazy B, Faster J, et c'est un groupe qui a été dissous en... J'ai déjà dit ça. Je lis mon texte. Voilà.
1: Et Crazy B, qui est celui qui a fait la carrière la plus longue par la suite, parce qu'il a continué à faire plein de trucs, et il est entre autres partie du double H et de... le projet, là, je sais plus, comment ça s'appelait, là. Ouais, on en parlera plus tard.
2: Mais merci, Anselme, de me rattraper au vol. C'est super.
1: Crazy B, très grand DJ, là. Le truc où il mixait à 7, là, à Bess et tout, là, avec DJ Pone et tout, là.
0: Ouais, c'est pas moi qu'il faut demander ça,
2: Anselme. Non, si t'avais de l'accordéon, il t'aurait répondu, mais c'est pas le cas. Ouais.
1: Malgré tout, on boit moins vite que la dernière fois.
0: Ça commence à faire effet. Oh, on perd jamais le Nord. Jamais on perd le Nord.
2: Lance a gagné, on ne perdra pas le Nord.
0: Le pays.
1: Et on a conclu avec un petit opéra interprété par Nathalie Dessay, un opéra de Vincenzo Bellini, I Capuletti e Montecchi, qui s'inspire de l'histoire de Roméo et Juliette. C'était la romance O Quante Volte. Et Nathalie Dessay, donc née en 1965, cantatrice française, soprano spécialisée dans les rôles de colorature. C'est des rôles interprétés par des voix virtuoses aptes à réaliser des vocalises complexes au sein d'un répertoire richement orné.
2: C'est la partie où tout le monde lit son texte, quoi.
0: Oui. Pour colorer la musique, quoi.
1: Ben ouais, peut-être bien. Voilà, donc un peu d'opéra, ça fait jamais de mal, on n'en passe pas assez.
0: Non, oui, c'est vrai. On n'en passe pas souvent.
1: Il y a surtout que moi qui en passe, en sanskrit des fois.
0: Mais ça marche.
2: Allez, d'accord.
0: Et on va enchaîner avec toi, Lila.
2: Donc le morceau suivant sera Bonbon de Canela, de El Gato Negro, de son vrai nom Axel Matrode, qui est un chanteur et multi-instrumentiste du genre pop subtropical, d'après lui-même, originaire de Toulouse. Dans ses morceaux et albums, il est souvent accompagné de Irina Gonzalez, qui est une chanteuse, guitariste, clarinettiste et compositrice de plein de morceaux, mais également de Pablo Congas, qui est percussionniste. Il avait le nom de l'emploi, je sais pas si c'est un nom d'emprunt, mais si c'est pas le cas, c'est trop la classe. Ensuite, Yo Big Bass, qui est un contrebassiste, ça me paraît être évidemment un nom d'emprunt, mais aussi Blue Benson à la trompette et Paco Jones au trombone. Merci.
0: Merci.
1: Et on enchaîne ensuite avec le groupe Shake Stew, qui est un 2, 3, 4, 5, 6, 7, sextet autrichien, jazz rock. À la configuration inhabituelle, parce qu'ils sont deux batteurs, deux bassistes, trois cuivres. Je n'ai pas forcément poussé plus loin mes recherches, mais c'est un titre qui s'appelle Lila, extrait de leur album Lila de 2023. Et voilà, que je passe en petite case dédiée pour Lila.
2: Tu m'en vas flatter.
0: Et on va finir cette sélection avec un morceau de Bertrand Belin, qui est un...
1: Dit bébé.
0: Bébé.
2: Motte le bébé de la bouche.
0: Qui est un auteur, compositeur, interprète, mais aussi écrivain, qui a sorti 5 livres, et acteur. Et même scénariste, mec qui touche à tout. Et c'est un morceau qui s'appelle Oiseau, que j'ai entendu sur un spectacle qui a été joué à Corps cet été, qui s'appelle De la mort qui tue. Un super spectacle, la compagnie Lady Cocktail. C'est vraiment magique. Et ce morceau, c'est la bande son qui finit le spectacle, Oiseau. Et voilà, sinon pour parler de Bertrand Belin, moi je trouve personnellement, alors c'est personnel, hein, qui se rapproche de Bachung. Il y a quelque chose de Bachung en lui. Et le morceau. Le morceau, ou même de Bruel, hein, mais. Le morceau Oiseau, il est sur l'album Tambour Vision qui est sorti en 2022. À tout à l'heure, on va se reprendre un verre et on vous reprend derrière.
2: Enfin, ça aurait été un zegma. On prend un verre puis vous.
3: Puis vous ?
2: Ça fait un zegma. Un zegma, c'est une figure de style.
3: On vous reprend.
2: Ils reprennent un verre puis les auditeurs.
0: Bon, alors là, tu m'as perdu là. Bon, musique.

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0: vous êtes encore et toujours avec les enfants sauvages sur le 104.4 96.8 on l'a pas encore dit radiodragon.org pardon le je sais pas ce que c'est plus le CSA c'est quoi maintenant l'ARCOM. On est là en 104.4, 96.8, 104.4, 96.8, radiodragon.org. Et bah, les enfants sauvages, vous pouvez écouter cette émission depuis 5 ans maintenant sur les ondes de Radio Dragon. Le mercredi de 16h à 10h, non, le mercredi c'est de 19h à 21h, on s'y perd. Le jeudi de 16h à 18h et le dimanche de 10h à midi, la première semaine du mois. Et ben, on va continuer notre petite émission sympathique.
1: Comme de coutume.
0: Il nous reste 30 minutes, c'est pas mal. Et c'est toi, Anselme, qui ouvre.
1: Exactement, avec Requin Chagrin, un groupe qui tire son nom du Requin Chagrin, qui est donc une espèce de requin qui existe, qui est nommé Requin Chagrin, exactement.
0: Il pleure sous la mer. Ouais.
2: C'est une émission très animalière, hein, je tiens à le redire, micro ouvert.
0: Si j'étais un oiseau.
1: Et donc, c'est le titre Crush, qui est un terme que j'ai appris il y a 2 ans à l'Ermitage.
2: Et avant, t'avais pas la ref.
1: Avant, j'avais pas la ref.
0: Ouais. Mahoni, t'as jamais dit, putain, c'est ton crush.
1: Et donc, c'est un featuring. Donc, Requin Chagrin, c'est un groupe fondé en 2014 par Marion Brunetto. Multi-instrumentiste également, qui fait un peu de l'indie rock, c'est ce qui se dit, bon bref. Très influencé par Indochine, elle a d'ailleurs signé sur le label de Nicolas Sirkis, et elle a assuré 17 premières parties du groupe ces dernières années, et très inspiré par Cure, La Femme, Étienne Dao et Cigarette After Sex. Et c'est un titre qui est en featuring du coup pour la voix avec l'actrice Anaïs de Moustier, si ça vous parle.
0: Pas à moi.
2: Pas tant, hein. Bien peu, bien peu.
1: Vous devez forcément voir qui c'est.
0: Je suis hyper nul, mon
2: acteur. Oui, c'est ce que disent tous les gens qui citent des gens qu'on voit pas qui c'est.
1: Voilà, mais si.
0: Elle est connue pour les gens qui connaissent.
2: Bien sûr, tout le monde la connaît, sauf ceux qui connaissent pas.
0: Elle est connue pour les gens qui connaissent, quoi.
1: Non, mais si tu vois sa tronche, tu vois qui c'est.
0: Non, mais moi, je suis très, très nul en acteur, actrice.
1: Et j'aime bien cette chanson, quoi. C'est une chanson d'amour. Voilà.
0: Parfait.
2: Alors, d'accord.
0: Eh ben, on va continuer avec une chanson d'amour. Avec Yedi, je vous en avais déjà passé. Je vous avais passé un morceau qui s'appelait Tony, il y a quelques mois, sur Tony Vérel. Et nous sommes au mois d'octobre. Et pour ceux qui aiment... qu'on parle d'amour. Le Racing Club de Lens comme moi.
1: Vous en commencez avec des champions.
0: Non, et ouais, non. Bah, oui, on enregistre avant le début de la Ligue des Champions, mais là, normalement, en octobre, ils l'auront déjà commencé. Je vais pas vous faire le tirage au sort parce que c'était ce soir, mais bon, bref. Et du coup, ben, c'est un morceau de Yedi qui nous vient de Denain, dans le Nord, qui doit être fan du Racing Club de Lens. Et le 31 octobre, il y aura le derby Lille-Lens à Lille. Et il a fait un morceau là-dessus. Donc je me suis dit, bah, c'est le moment de le passer. Il s'appelle Derby du Nord. Et il est sur l'album Le Punk, sorti en 2023.
2: Rien que ça.
0: Rien que ça.
2: Le troisième morceau sera Let the Music Take Me, de Patrice Ruchen. Et ça, c'est une petite dédicace, un petit remerciement à Clément et Stéphane, organisateurs de l'after de What the Funk Festival à Foussignargues, que je vous recommande à toutes
1: dans
2: et à tous.
1: 307.
2: Voilà. 307 Connection, évidemment. Mais pour en revenir à l'artiste, Patrice Louise Ruchen, qui est une chanteuse, auteuse, compositrice, pianiste et directrice musicale américaine de jazz, jazz funk, soul et R&B. Et elle est très connue parce que certains de ses titres ont été échantillonnés notamment pour la BO de films, comme c'est le cas pour Men in Black. Et ce même refrain de la chanson Forget Me Not a aussi servi à un morceau de George Michael. Donc voilà, c'est pour vous dire un peu l'ampleur de cette autrice que je ne connaissais pas avant il y a quelques semaines. Donc je découvre tout juste que c'est un immense morceau de la musique funk dans le monde entier. Mais le morceau que je viens de vous citer, c'est pas le morceau qu'on va vous proposer aujourd'hui. C'était Let the Music Take Me.
0: Bonne écoute. À tout à l'heure, l'église. Qui
1: et on nous indique que la Clio DP062 AV est garée sur une place handicapée.
0: et que c'est un militaire qui a encore gagné le filet garni.

0: Les enfants sauvages pour ce mois d'octobre 2026 vont bientôt vous quitter. C'est ça, hein?
1: C'est ça.
0: Ouais, c'est ça. J'ai cru que je m'étais trompé dans
1: le. Non, c'est Anselme qui a miaulé dans le micro, c'est pour ça que j'ai.
0: Ah,
1: miaou.
0: Cuic, pour cette émission très animal avec Olson qui. Bon, c'est bon. C'est le seul qui boit pas et c'est le premier qui couchait.
1: C'est pas lui qui conduit non plus, hein?
0: Ah oui, c'est vrai ça. Ça, c'est dommage. Olson, tu veux pas passer ton permis? Et ben, il nous reste 10 minutes, donc je pense deux morceaux, ça va passer.
2: Deux ou trois, on se disait peut-être, faut voir. On va en tenter deux déjà.
0: On va en tenter deux, okay. On verra après. Donc déjà, allez-y, et comme ça je les sélectionne, on fait l'émission en direct.
1: À toi qui vois.
2: Bah, allez, toi.
1: C'est moi?
2: Ouais.
1: Alors moi du coup je vous passe un de mes artistes préférés de tous les temps et je remercie mon pote Nathan de la fête du Picodon il y a 2 ans pendant qu'on montait une tente sous la pluie avec son vieux scénic rouillé m'a fait écouter cet artiste qui s'appelle Amygdala et le morceau que je vous présente c'est la Mia Vita et du coup Amygdala c'est un jeune barcelonais d'origine mexicaine qui a 26 ans qui excelle dans l'acide et la techno, il définit parfois son style de tech and roll et c'est lui qui conçoit l'entièreté de ses morceaux du mix à la guitare, au piano, à la voix et c'est tout simplement une merveille à mon sens c'est un génie contemporain donc vraiment vraiment merci Amygdala de tout mon cœur technoïde, je te remercierai jamais assez.
0: On fait du tech and roll
2: et ensuite Yann Tiersien pour Portes Goretz, voilà, piano, Bretagne, artiste.
0: Et peut-être au mois prochain, on ne sait pas si on reprendra le micro, et sinon, prenez soin de vous, bis à vous, bon automne.
1: Mettez les pneus neige,
0: des capotes et tout ce qu'il faut.
1: Évitez le col à carrière.

C'était Les Enfants Sauvages du mois d'octobre, une belle émission une fois de plus. On se retrouve au mois de novembre, et mois de novembre qui verra le 5 novembre à Bombix le vernissage de mon exposition Anselmo. Enfin, c'est pas l'exposition Anselmo, mais bon, c'est mon exposition de peinture, photo, gravure et compagnie. L'univers n'explique pas pourquoi, c'est le nom de l'exposition. Venez nombreux.

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0: 16h en temps universel. Bonjour à toutes et à tous. Soyez les bienvenus dans cette nouvelle édition du journal en français facile. Nous sommes le jeudi 1er octobre. Voici les titres. À la colère des lycéens en France s'ajoute la colère des étudiants. De nombreux lycées, de nombreuses facultés sont bloquées. De nouvelles violences ont aussi éclaté aujourd'hui. Nous faisons le point sur la situation dans un instant. Dans ce journal aussi, les suites du vol entre Dubaï et Tel Aviv détourné en urgence hier. Nous verrons dans ce journal que de nombreuses informations à ce sujet circulent sur les réseaux sociaux. Javier Milei est en France à l'occasion de la visite du président argentin. Le groupe Total Energy annonce investir 10 milliards de dollars en Argentine. Et puis enfin, reportage en Chine avec le début d'une période de vacances pour les Chinois. Vacances qui n'ont pas que des avantages, vous l'entendrez à la fin du journal.
4: On a des lycées qui sont délabrés avec des rats et on connaît ça aussi à Paris 8. On a des fuites dans la BU, parfois elles ferment parce qu'il n'y a pas de chauffage, parfois parce qu'il n'y a pas de clim. On a des bâtiments qui ne sont pas isolés, où il fait trop froid, il fait trop chaud. Donc on a vraiment une situation similaire, donc c'est pour ça qu'on peut les rejoindre.
0: Le témoignage d'un étudiant parisien recueilli par Baptiste Coulon. Cet étudiant a décidé de rejoindre le mouvement des lycées. En France, ce mouvement de protestation des lycéens est parti d'Île-de-France. Il s'étend maintenant à tout le pays, de Lille à Marseille, en passant par Nantes, Strasbourg, Clermont-Ferrand, Paris ou encore Montpellier. Les élèves demandent plus de moyens pour étudier dans de bonnes conditions. Ils demandent aussi le remplacement des professeurs absents ou encore la rénovation des établissements scolaires. Juliette Burnel, bonjour. Alors si de nombreux endroits du pays, les rassemblements sont plutôt pacifistes, se passent dans le calme, hélas, en marge de ce mouvement, des dégradations et des affrontements ont également lieu.
5: Oui, et le Premier ministre a d'ailleurs convoqué une cellule de crise face aux tensions qui se multiplient, car le mouvement prend de l'ampleur. 900 actions ont été recensées dans toute la France, selon l'agence France Presse. Une trentaine de campus universitaires et quelques collèges ont d'ailleurs rejoint les lycéens.
0: Alors on s'aperçoit par ailleurs, Juliette, que ce jeudi, aujourd'hui 1er octobre, des personnels éducatifs ont été victimes de violences.
5: Oui, notamment dans le centre du pays, à Clermont-Ferrand, où un proviseur de lycée a été légèrement touché à la tête par un tir d'artifice. Ce tir a été effectué par des individus masqués, ils n'auraient pas de lien avec l'établissement. À Marseille aussi, un chauffeur de bus a été agressé et les bus, tramways, métros sont à l'arrêt. Et puis au nord-est du pays, à Strasbourg, les trams sont aussi bloqués pour limiter les mouvements des casseurs et des manifestants. La circulation est en partie coupée dans d'autres villes comme Toulouse, dans le sud. Pour la seule journée d'hier, mercredi, plus de 600 personnes ont été interpellées et 80 policiers et gendarmes blessés. Du côté des élèves et du personnel, 119 personnes ont également été blessées depuis le début du mouvement.
0: Enfin, le ministre de l'Éducation, Édouard Geffray, annonce à l'instant qu'il va recevoir les représentants des organisations lycéennes et les associations de parents d'élèves demain. C'était Juliette Burnel dans votre journal en français facile. Ailleurs sur la planète, l'histoire d'une Américaine presque inimaginable, Krista Pike, était dans ce qu'on appelle les couloirs de la mort. Condamnée à mort, cette femme de 50 ans devait être exécutée, mais elle a survécu à sa mise à mort. Elle a reçu pourtant deux piqûres, deux injections censées la tuer, mais son corps a résisté. Nous savons simplement que depuis, Krista Pike est soignée dans un hôpital à proximité de sa prison du Tennessee et que par ailleurs, l'ONU, par la voix du Haut Commissariat aux droits de l'homme, demande aux autorités du Tennessee de ne pas recommencer à l'exécuter, de ne pas la tuer. Volker Türk précise que dans le cas de Krista Pike, eh bien ce cas met en lumière les raisons pour lesquelles la peine de mort devrait être abolie.
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0: La guerre en Ukraine. Des attaques russes ont frappé aujourd'hui un important pont de Kiev sans faire de dégâts majeurs. Ce pont, utilisé par le métro, a été fermé pendant environ une heure et demie avant de rouvrir. Un autre drone a frappé un institut de recherche nucléaire de la capitale. Le réacteur à l'arrêt depuis 2022 n'a pas été touché. Enfin, une école a également été frappée aujourd'hui par la Russie sans faire de blessés. Information du président ukrainien Volodymyr Zelensky. Les théories, les commentaires et les hypothèses se multiplient au lendemain de la tentative de détournement d'un avion. Le vol qui reliait Dubaï à Tel Aviv avec 174 passagers à son bord a dû atterrir en urgence. Depuis, les Émirats arabes unis annoncent l'ouverture d'une enquête. Les autorités émiraties cherchent notamment à savoir si l'attaque est de nature terroriste, car d'après les premiers témoignages de passagers, le copilote aurait poignardé le commandant de bord pour tenter de faire s'écraser l'avion. Mais pour l'instant, rien n'est encore avéré. Grégory Genevrier, bonjour.
2: Bonjour Adrien.
0: Dans ce contexte, de fausses informations circulent sur les réseaux sociaux.
2: Oui, certains affirment à tort que c'est le pilote indien qui aurait voulu détourner l'appareil. La rumeur évoque un projet secret imaginé par le Mossad et les services secrets indiens. Cette fausse information repose sur une vidéo mensongère ciblant une journaliste de la BBC. Durant 15 secondes, on pense y voir Sally Bundock, la présentatrice de la chaîne britannique, affirmer qu'un passager indien aurait tenté de prendre le contrôle de l'avion avec l'aide du pilote.
3: A Fly Dubai flight FZ1073 from Dubai to Tel Aviv survived an attempted hijacking.
0: Sauf que vérification faite, Grégory, tout est faux.
2: Eh bien oui, cette vidéo est un deepfake, un hyper-trucage sonore et visuel. Sally Bundock n'a jamais prononcé les mots que vous venez d'entendre. Sa voix et le mouvement de ses lèvres ont été modifiés avec l'intelligence artificielle pour lui faire dire n'importe quoi. Nous avons retrouvé l'extrait original qui a servi à fabriquer ce deepfake. Il a été diffusé sur la chaîne YouTube de la BBC le 29 septembre 2026, soit un jour avant la tentative de détournement de cet avion. Cette fausse information cumule près d'1 million de vues sur les réseaux sociaux.
0: Merci Grégory. Grégory Genevrier dans le journal en français facile. Total Energy va investir près de 10 milliards de dollars en Argentine. C'est l'une des annonces faites aujourd'hui lors de la visite officielle en France de Javier Milei. C'est le président argentin. Les investissements ne sont pas destinés à de nouveaux projets, précise Total Energy. Patrick Pouyanné, le PDG, nous dit aussi que cet argent sera investi dans des sites déjà existants. Et puis enfin, on l'appelle la Golden Week.

0: chose.
1: Mais pour partir, il faut d'abord trouver un billet. À la gare, Liu Di voulait rentrer dans le Shandong.
2: Les billets sont difficiles à obtenir. J'avais l'intention de rentrer hier, mais je n'ai pas pu acheter de billets. Quand je me suis connectée à l'application à l'ouverture des ventes, il n'y en avait déjà plus.
1: Cette ruée pousse aussi certains à renoncer au voyage. Sue redoute de retrouver en vacances la foule qu'elle cherche justement à fuir. Elle aimerait pouvoir partir à d'autres dates.
3: C'est dommage que tout le monde soit contraint de voyager aux mêmes dates. On n'a pas d'autre choix, donc tout devient bondé. La foule dégrade fortement l'expérience de voyage.
1: En Chine, les congés concentrés sur les mêmes dates transforment ainsi le départ en véritable course aux billets, sans compter que les prix des transports et logements sont jusqu'à 5 fois plus chers sur cette période. Cléa Broderst, Lei Yang, Pékin, RFI.
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0: Dans le cœur du dragon, votre émission d'actualité locale du Trièves et de la Matésine, donc sur le 104.4 et le 96.8. Merci d'avoir choisi Radio Dragon. Aujourd'hui, on est le jeudi 1er octobre, en direct, comme d'habitude, du studio Place de la Halle à Mainz. Moi, c'est Serena. Et c'est en technique le grand retour de Jérôme. Bonsoir Jérôme.
1: Bonsoir Serena, bonsoir à tous et à toutes.
0: C'est chouette de te retrouver à l'antenne.
1: Ça fait plaisir, merci.
0: J'ai failli te remplacer, attention. C'est risqué de partir.
1: J'ai failli ne pas revenir.
0: Francis est avec nous aussi dans le studio. Bonsoir Francis.
2: Bonsoir Serena, bonsoir à tous.
0: Et il y a aussi Liliane qui est avec nous, habitante de Mainz, qui est venue pour découvrir l'émission. Et bienvenue Liliane. Cette émission, vous pourrez la réécouter demain à 9h sur les ondes ou en podcast. Ce soir, nous entendrons comme d'habitude la chronique de Francis. Les images ont la parole, mais peut-être une dernière pour quelques semaines, Francis.
2: Eh oui, malheureusement, j'aurais peut-être des problèmes d'élocution la prochaine fois, alors c'est pas la peine de, de venir à la radio quand on n'arrive pas à parler.
0: Tu vas nous manquer, il faut qu'on en profite ce soir. Et après, donc des invités surtout par téléphone. Donc Vincent de Comme un Château qui sera avec nous pour présenter la formation d'éducation relationnelle Quelle autorité aujourd'hui, qui aura lieu à la fin du mois d'octobre. Puis on discutera avec Paulet du Café Jeanne, donc à Saint-Martin-de-la-Cluse, qui va nous raconter le programme des 10 ans du café. Et on aura le plaisir de discuter avec Jérôme Villard, qui lance un atelier hebdomadaire sur les présidentielles à Monestier de Clermont. Et comme d'habitude, on pourra entendre des nouvelles de la radio et de l'actualité locale. Et maintenant, Francis, c'est à toi de jouer.
2: Oui, alors je suis toujours gêné quand on parle d'actualité locale, alors que mes images elles viennent souvent de loin. Là, ça vient de Los Angeles, donc Californie. Il y a 10 000 km entre Los Angeles et Mainz, hein, j'ai regardé, ou la mûre. Hein,
0: ça pourrait pareil. Hein, il faut se décentrer quand même.
2: Oui, bah oui, mais bon, au moins par l'image. Donc, c'est un musée qui a été inauguré il y a 3 jours. Alors, les musées, c'est quand même l'occasion pour les architectes de s'éclater un peu. Parce que le reste est fonctionnel. Là, sur les musées, ils peuvent vraiment faire quelque chose. Et donc, ils se construisent dans le monde régulièrement des musées. Je rappelle l'occasion qu'on peut se tenir au courant avec la revue Beaux-Arts qui est disponible à

0: médiathèque de Mainz et qui ne manque pas l'occasion effectivement de présenter un nouveau musée. Bon, là en fait ça vient d'une autre support. C'est un musée qui, alors j'ai deux photos, je sais pas trop laquelle, mais peu importe, hein, puisqu'il y a guère que moi qui les vois. Une vue du ciel, ce qui est pas très, enfin de drone, ce qui est pas très honnête, parce qu'on voit jamais comme ça. Et puis une autre vue de terre. La réaction des personnes dans le studio, c'est de dire, ah, c'est une soucoupe volante. Et oui. Alors c'est pas une soucoupe volante en tant que telle, hein, parce que on n'a jamais réussi à en photographier, mais ça ressemble à un vaisseau spatial qui viendrait de se poser. Alors la forme est bio, hein, c'est-à-dire ce sont des formes rondes, alors qu'à une époque dans ce genre de choses c'était anguleux, là c'est rond, une forme bio. Quand on regarde de près, alors c'est assez étalé, moi je dirais que ça ressemble aussi à une godasse quand même, hein, avec quand même un aspect un peu chaussure vu d'au-dessus, mais effectivement, il y a cette impression de quelque chose qui vient de se poser. Alors, c'est pas par hasard, hein, comme on peut se douter, puisque c'est un musée qui a été fait par George Lucas. George Lucas, c'est l'auteur-réalisateur de Star Wars. Oui, donc...
1: C'est pour ça que j'ai reconnu.
0: Ah, voilà. Oui, ah oui. Liliane
2: me dit qu'elle est fan de science-fiction et donc elle avait reconnu.
0: Oui. Alors donc, George Lucas, bon, il a quand même investi $1 milliard. Hein. Bon, donc je pense que les gens qui ont vu Star Wars ont, par leur ce qu'ils ont payé comme entrée au cinéma, contribué à ce musée, $1 milliard. Pour donner une idée quand même, parce que $1 milliard, on a du mal à évaluer. Le Stade de France a coûté 400 millions d'euros. Donc Stade de France, on voit ce que c'est plus près de chez nous, et ça coûtait moins cher qu'un musée comme ça.
2: Mais donc c'est lui qui l'a payé ce musée.
0: Alors ben a priori on peut le penser. Alors bon, je pense qu'il y a eu des banques, etc. Mais néanmoins, c'est pas censé être rentable un musée, ou du moins pas tout de suite. Donc on peut penser que c'est lui qui a payé. Alors qu'est-ce qu'il y a d'intéressant là-dedans? Pourquoi est-ce que j'en parle? Ben voilà. Donc il a pris un parti des options qui sont pas classiques. C'est-à-dire que, de façon classique, les musées, c'est du style musée de peinture de Grenoble, c'est-à-dire qu'il y a une salle 17e siècle italien, une autre salle 17e siècle, flamand, etc., etc. C'est-à-dire que c'est par sorte de couche, si je puis dire. Et lui, il a pas du tout fait ça, il l'a fait par thématique. Alors, le musée, j'ai oublié de dire, c'est le musée des arts narratifs. C'est assez intéressant parce qu'effectivement, c'est quelque chose qui n'a jamais été, à ma connaissance, exploré, les arts narratifs. Ce qui permet effectivement de mettre beaucoup de choses. Et d'abord, bien entendu, ce que lui a produit, quoi, Star Wars. Donc avec les personnages, les maquettes, etc., etc.
2: Donc des films, comme arts narratifs.
0: Alors, pas seulement. Alors justement, c'est ça qui est intéressant.
2: Films, radio.
0: Ben oui, alors...
2: Livre.
0: C'est là où il. Alors je sais pas. C'est là où c'est. On peut. Disons que là, tel que tu l'évoques, c'est musée un peu au sens classique, c'est-à-dire un peu encyclopédique, méthodique. Hein, c'est-à-dire qu'on passe en revue la fiction cinématographique, la fiction papier, etc., etc. Là, en fait, il a pas navigué là-dedans, il a navigué par thème, c'est-à-dire les arts narratifs sur le thème de, je sais pas, par exemple, les mythes. Les mythes qui effectivement donnent lieu à narration, ou bien la vie quotidienne, etc., qui effectivement donne lieu à narration. Et il a collectionné, apparemment ce sont ses collections, proposé les œuvres d'art représentatives par ces thèmes-là. Alors par exemple, on trouve Blansky. Blansky, je rappelle, c'est un des premiers graffeurs qui, sur les murs, à Londres en particulier, a peint des silhouettes en noir et blanc assez contrastées, assez spectaculaires. Bon, effectivement, il est dans un récit, dans une narration de rue, si je puis dire, etc. Alors moi, Okay, donc je veux dire qu'on est content qu'il y ait ça à Los Angeles, je suis pas sûr qu'on y aille. Si moi me paraît intéressant, si moi m'interroge, c'est de situer un nouveau concept qui nous concerne, si je fais l'effort de venir jusqu'à nous.
2: Nous, tu veux dire le trièvre, la radio?
0: Oui, ou... nous-mêmes, l'individu, si tu veux. C'est-à-dire, okay. Bah oui, comme ça que je puisse faire le lien, parce que encore une fois, c'est loin, hein, puis on n'a jamais vu de soucoupe volante sur Mainz, ma connaissance. Pour moi, ça fait le milieu, au point de vue musée, entre, enfin musée plus que musée, entre deux extrêmes. Il y a l'extrême, j'irais, Disneyland, Euro Disney en France, qui est purement distractif, mais qui a un matériau d'exposition un peu semblable, hein, c'est-à-dire qu'on voit aussi des fusées, trucs comme ça. Et puis le musée d'art proprement parlé. Aux États-Unis, c'est le MoMA, le Metropolitan Museum of Modern Art à New York, où là, effectivement, on a une salle avec que des Van Gogh, on a une salle avec que des Gauguin, etc. On est dans cette acceptation classique. Et où je voulais en venir, c'est-à-dire ce qui pour moi était un problème, c'est de faire la relation entre tout ça. Et pour moi, c'est d'un côté Euro Disney, etc. C'est du plus que la distraction, et l'autre, et puis le MoMA, c'est de la culture, hein. Culture avec un grand C, certaines solennités, on dit rien quand on est dans le musée, etc. Et pour moi, c'est difficile de situer entre ce qui est distraction et puis culture, quoi, divertissement et culture.
2: Tu mets pas du coup Star Wars dans la culture, si je comprends bien?
0: Justement, c'est ça le problème. C'est ça le problème. Alors moi, pour moi tout seul, je me suis fait un critère que je propose comme ça pour donner du corps à cette image. C'est la distraction, le loisir, Disney ou Euro Disney. Je passe un bon moment. Hein, c'est-à-dire effectivement, je vais dans quelque chose. Je pense à un bon moment, c'est joli. Il y a de la musique, etc., etc. Et puis la culture, eh ben pour moi c'est si je sors moins con que je suis rentré. C'est-à-dire si c'est une expérience qui effectivement me marque quelque part. Alors je parle pas de connaissance ou d'intelligence, la question n'est pas là, mais me sentir effectivement différent. Alors que une distraction, etc., qu'on assimile souvent à la culture d'ailleurs. Alors Star Wars, justement, là il se situe bien à cheval. Et je classerai effectivement finalement à culture, bien que encore une fois voir des bons hommes en plastique en tant que tel, ça m'excite moyennement, mais tel que c'est présenté avec d'autres choses qui apportent une sensibilité, enfin qui complètent cette sensibilité, moi je pense effectivement c'est plutôt culture. Voilà.
2: Dans le sens que ça apporte, ça fait partie de nos imaginaires aussi.
0: Oui. Ah oui. Oui oui oui. Oui.
2: Donc c'est oui. Notre culture commune aussi.
0: Tout à fait, tout à fait.
2: Toi tu parles de la culture avec un grand C.
0: Oui, pour faire la différence. Non, justement, pour savoir où ça finit, enfin pour savoir où mettre le curseur. Parce que Euro Disney ou Disney, il y a des gens qui appellent ça de la culture. Hein. Là aussi, il y a l'imaginaire, il y a beaucoup de choses. Mais je trouve que.
2: Il y a des récits justement.
0: Pardon.
2: Des récits.
0: Oui, il y a des récits, oui, tout à fait, tout à fait. Mais est-ce qu'ils sont, jusqu'où ils apportent quelque chose? Est-ce que c'est simplement, je passe un bon moment? Ou est-ce qu'il m'en reste quelque chose? C'est un critère, enfin, une approche qui, moi, m'a bien éclairé quelquefois, justement, des spectacles, un spectacle, bon, ok. Passer un bon moment, c'est sûr.
2: Et ce critère, c'est ton critère, personnel que tu as inventé ou tu t'es inspiré d'autres je sais pas de philosophes ou
0: non en fait non c'est plus enfin c'est une question vraie question c'est plus compliqué que ça, c'est-à-dire que j'ai fait partie d'assauts de terrains difficiles sur le plan humain, etc. Et le gars qui préside l'assaut cette association quand je suis rentré, qui expliquait pourquoi il était, il a dit en faisant ça je me sens moins con. Et ça m'a vraiment éclairé. Ça m'a vraiment éclairé. Il y a des choses où, c'est sûr que ça apporte rien, quoi. Et puis d'autres où ça apporte.
2: Non, mais pas pour tout le monde pareil, j'imagine.
0: Bien sûr.
2: Il y a des gens pour qui quelque chose va apporter et d'autres pas.
0: Tout à fait. Bien sûr. C'est pour ça que je vais pas plus loin je fais pas un catalogue, hein. c'est pas un cadavre, des gens qui peut-être effectivement ils voient enfin quelque chose de très ordinaire et ça les ça les marque. Oui, bien sûr. Et puis d'autres qui vont se faire chier au musée d'Orsay. Claire. Mais d'accord.
2: Donc tu as choisi un morceau de Star Wars.
0: Ouais, dont je suis pas très fier.
2: Ah bon ?
0: Non. Non, parce que bah oui, de Star Wars, je pouvais pas l'éviter. Et alors là, je sais pas où le situer entre culture et puis divertissement.
2: Bon, ça a quand même été créé par quelqu'un, voilà.
0: Oui, oui, tout à fait.
2: Il s'appelle Ludwig Göransson.
0: Oui, disons que c'est une de la bande son de Star Wars. Il y a beaucoup de choses. Et moi, je trouve ça lourd. Je trouve que c'est lourdingue, c'est pompeux, etc. Néanmoins.
2: Merci d'avoir choisi ça, alors.
0: la dernière fois, j'ai choisi La Marelle, qui, c'était sur l'enfance, l'enfantisme. La Marelle, c'est une très jolie chanson qui était légère, etc. Et ben là, non.
2: Donc, on va écouter un morceau issu de Star Wars, The Mandalorian. Je pense que c'est comme ça que ça se dit.
0: Oui, c'est un personnage.
2: Ah, c'est un personnage. Mmh. On voit que je connais bien la culture de Star Wars.
0: Alors, ça commence de façon sympathique, mais ensuite, ça devient lourd.
2: De Ludwig Göransson sur... Radio Dragon. À tout à l'heure.

0: On vient d'entendre un morceau tiré de Star Wars de Ludwig Göransson qui s'appelle The Mandalorian. J'ai appris à ce propos que c'était un personnage. Vous êtes toujours dans l'émission Au cœur du dragon que vous écoutez peut-être depuis votre poste de radio dans le Trièves sur le 104.4 ou en Matésine ou dans le Valbonnais et le Beaumont sur le 96.8 ou alors à l'autre bout du monde depuis notre web radio sur radiodragon.org, bien sûr. Mais là, tout de suite, on est en direct depuis le studio Place de la Halle à Mince et je suis désormais au téléphone avec Vincent de l'association Bonsoir. Commun Château. Bonsoir Vincent.
1: Bonsoir Céléna. Merci de m'accueillir.
0: Eh ben, avec plaisir. Bienvenue donc au micro de Radio Dragon. Aujourd'hui, tu es à l'antenne pour nous parler de la formation d'éducation relationnelle. Quelle autorité aujourd'hui ?
1: Ouais.
0: Qui aura lieu du 31 au 1er octobre au château de Bardonnanche et avec en amont une conférence le 30 octobre de l'intervenante Brigitte Cassette, donc qui fait aussi la formation. Et la conférence s'appelle La frustration facile pour personne. Donc en bref, pendant 3 jours au château de Bardonnanche, il sera possible de discuter et de s'approprier des savoirs sur la parentalité et l'enfance. Donc on va en parler un peu ensemble. Est-ce que Vincent, tu pourrais présenter Brigitte Cassette, l'intervenante de cette conférence et de cette formation, dire pourquoi vous l'avez invitée en particulier?
1: Alors c'est moi particulièrement qui l'ai invitée parce que c'est quelqu'un avec qui je me suis déjà beaucoup formé et dont j'adore l'approche. Vraiment, elle m'a littéralement transformé. Je l'ai rencontré en 2012 parce qu'en 2010 j'ai passé le BAFA et ensuite j'ai cherché mon stage pratique avec 2 mots-clés, 2 passions, l'agriculture bio et la communication non violente. Et on m'a donné une réponse d'abord, une ferme pédagogique qui m'a répondu en premier, donc je suis allé faire mon stage là-bas et Brigitte m'a répondu en deuxième pour faire là où elle habitait, sur le plateau du Larzac. Où elle accueillait également des colonies de vacances. Et elle demandait aux animateurs et animatrices, alors je vais un peu vite, du coup je suis pas allé chez elle cette année-là, je suis allé en 2012, l'année suivante, mon stage a été horrible. je vous dirai pas où c'était, mais c'était très très désagréable. Sur le papier c'était joli, on respectait le rythme des enfants, tout ça. Sur le terrain, à cet endroit-là, j'ai rien à redire. Franchement, j'ai pas été choqué par ça. Par contre, on oubliait un petit détail. C'est de prendre soin du rythme des adultes qui sont censés prendre soin du rythme des enfants. Et c'est pas un détail, à mon avis.
0: Ça, c'était dans ton stage dans la ferme pédagogique, pas...
1: Ouais. Ok. Oui, oui. Ah oui, oui, je suis en train de me tirer une balle dans le pied.
0: Pour être sûr.
1: Merci de le rappeler. L'année suivante, en revanche, je vais dans son association qui s'appelle Alternéduc Aspre. Donc sur son terrain, c'était un camp de toile, c'est-à-dire il n'y a pas de bâtiment en dur. Et je fais 2 semaines de colo là-bas et je découvre un autre monde. Déjà, elle demande aux animateurs et animatrices de suivre un module de ses formations gratuitement. Et on peut en faire autant qu'on veut gratuitement dans l'année. C'est des modules de 15 heures. C'est un beau cadeau qu'elle nous fait en échange de la colo pour laquelle on est payé aussi. Donc j'en fais plein. J'ai le temps, je travaille pas à ce moment-là. Voilà. Et vraiment, ça me transforme. Et en plus, c'est très concret, très pratique, parce que la colo, elle suit la première formation que je fais. Et du coup, on met en pratique direct, évidemment, avec les enfants, mais aussi au sein de l'équipe. Et en fait, on acquiert des compétences et des connaissances, comment dire, qui sont pas que théoriques, elles sont très, très pratico-pratiques. Et c'est plus une histoire de... plutôt que d'outils ou de trucs... c'est plutôt une histoire de posture. Comment je me positionne dans la relation? L'éducation relationnelle, c'est vraiment ça le maître mot. C'est vraiment comment je nourris la relation, comment je suis à l'écoute de la relation, à l'écoute de l'autre personne en face, mais aussi de moi, et comment on articule ça en continu, en fait, tout le temps. Et comme elle disait, même quand on n'est pas bon, on est meilleur que les autres. Alors ça peut paraître prétentieux, mais ce qu'elle veut dire par là, c'est que on peut foirer complètement nos activités. Alors moi, il y a un endroit où j'étais pas très bon en colo, c'est sur les activités, les jeux, les chansons, tout ça. Moi, j'en connais pas, j'ai pas fait beaucoup de colo quand j'étais gamin. Enfin, pour être complètement honnête, j'en ai fait une seule et ça a été horreur, l'horreur. Mais là, on peut foirer nos activités parce que derrière, ce qui compte, c'est de nourrir la relation. Et on peut en reparler. Comment ça s'est passé pour toi? Comment toi, tu l'as vécu? On peut en parler avec les enfants qui ont vécu les animations, mais aussi en équipe. Et on avait du soutien. Et on prenait vraiment soin de cette relation au sein de l'équipe pour pouvoir nous soutenir les uns les autres. C'était pas rose tout le temps, il y a des moments où c'était difficile. Et justement, c'est parce qu'il y a des moments difficiles et qu'on sait qu'on peut trouver du soutien, et ben que les moments difficiles sont nourrissants aussi. Parce qu'ils nous permettent d'avancer et d'aller plus loin sur notre propre chemin.
0: Juste avant, tu disais que ce qui t'avait pas plu dans ta première expérience, c'était que il y avait une prise de soin des enfants, mais pas des adultes qui travaillaient avec les enfants. Et si je comprends bien, là, dans cette approche, il y a aussi... Qu'est-ce qu'il y a de plus, peut-être, que tu pourrais nous décrire par rapport au fait de pouvoir à la fois prendre soin des enfants et des adultes en même temps?
1: Ben, c'est justement le point crucial. C'est que les parents et tous les professionnels de l'enfance sont beaucoup les laissés pour compte des questions d'éducation. C'est-à-dire, on trouve des injonctions partout, sur Internet, a fortiori, sur les méthodes éducatives. Il y a des milliards de bouquins qui sortent et va trouver comment t'en sortir avec ça. Et ce qui manque souvent, c'est d'autres personnes. En fait, ce qui a été très fort dans ces colos, c'est que on avait presque tous, il y a eu des exceptions et ça a posé problème, comme on avait cette obligation de suivre ce module de formation, on avait une langue commune, on avait une culture commune, même si on avait suivi un seul module. Déjà ça change beaucoup de choses. Parce que on prend une espèce de contre-pied sur les habitudes, sur l'éducation qu'on a reçue nous-mêmes, sur les blessures qu'on a vécues étant enfant. Et quand on se confronte dans la vraie vie, dans une relation quelle qu'elle soit, à des choses qui viennent réactiver ces blessures, on perd les pédales, on perd les moyens, on ne sait plus comment s'en sortir. Et en fait, ça passe même pas par le rationnel. C'est l'émotionnel qui prend toute la place. Comme le petit enfant. Le petit enfant n'est pas en mesure de rationaliser parce que l'émotion prend toute la place, notamment parce que son néocortex, la partie frontale du cerveau, n'est pas développée encore à cet âge-là. Et donc justement, on acquiert des compétences et des connaissances sur « Ok, le cerveau fonctionne comme ça, mes mécanismes sont ceux-là. » Là, par exemple, dans la formation sur l'autorité, on va aller se questionner individuellement, dans le groupe évidemment, sur « Ça a été quoi? Qu'est-ce que c'est l'autorité pour moi? Comment moi je me la représente déjà avec le bagage que j'ai aujourd'hui? À quoi fait écho ce mot? Et là, il y a des avis très divergents là-dessus. Et ensuite, c'est quelle autorité j'ai vécu moi-même étant enfant et quelle autorité j'exerce moi-même étant parent ou pas parent. Moi, j'ai pas d'enfant par exemple, mais c'est un sujet qui me passionne. Comment j'interagis avec les autres humains, quel que soit leur âge finalement, et en particulier les enfants, mais ça touche à plein d'aspects de la vie.
0: Ça me permet de te poser la question, du coup, à qui elle est destinée, cette formation? Tu disais que toi, par exemple, t'as pas d'enfant toi-même, mais que t'as fait des formations avec cette intervenante Brigitte Cassette. Donc, à qui est destinée la formation?
1: Elle est destinée, déjà à ceux que j'ai nommés, aux parents, aux professionnels de l'enfance, et un peu plus largement à toutes les personnes qui un jour ont été enfants. Si jamais vous en connaissez, je peux leur dire.
0: Et du coup, il y a deux choses. Il y a cette formation, puis il y a la conférence. Oui. J'imagine que ça va être des sujets différents qui sont abordés. Si tu veux développer un peu autour de la question de la frustration, peut-être, qui est abordée dans la conférence le vendredi 30 octobre.
1: Ouais, la frustration, je pense que pas mal de personnes qui sont en lien avec des enfants ont déjà vécu la scène du supermarché où les enfants voient des bons becs à 18h le soir ou 19h, enfin 18h disons, lors des courses en revenant de l'école, et c'est la crise, parce qu'ils veulent absolument ça, ou un jouet, ou je sais pas quoi. Ces moments-là sont des moments de grand désarroi pour l'enfant qui vit ça, et aussi pour l'adulte qui est là, sous les caméras, t'as tout le monde qui regarde. Bref, c'est assez compliqué à vivre. Après, des frustrations, il y en a des petites, il y en a des grosses, il y en a plein de sortes. Mais du coup, c'est comment on accompagne ça. C'est déjà comment on prend conscience de ce qui se passe, des mécanismes qui se passent dans le cerveau de l'enfant, et puis au-delà de... qu'est-ce que je fais avec ça? Comment je peux... comment dire, appréhender le, ce genre de situation et être, il y a vraiment une conscience de qu'est-ce que c'est cette émotion. En fait, c'est un tsunami pour l'enfant qui est incapable de gérer, comme je disais, le cerveau, il n'est pas encore mature et ça prend toute la place. Et souvent, on a tendance à se tromper, je mets des guillemets, en comment dire, l'événement, la crise, l'événement déclencheur de la crise, c'est la pointe de la partie émergée de l'iceberg. En dessous, il y a plein d'autres trucs. Je prenais volontairement l'exemple des courses en revenant de l'école. La journée a été longue pour l'enfant. Il a vécu plein de choses, plein de frustrations déjà, des contraintes, obligation de rester assis, d'être silencieux, de ceci, de cela, les altercations, les interactions avec les enfants, avec les instits, et j'en passe, plus tout le reste. Et du coup, le déclencheur, ça va être « je vois ça, j'ai envie de ça ». Il n'y a pas de calcul. Il ne fait pas ça pour faire chier. Il y a un déclencheur. Et si on s'arrête sur le déclencheur en argumentant, en essayant de rationaliser, ça marche pas et généralement ça envenime même le truc. Et donc là, c'est vraiment de déconstruire tout le mécanisme, de voir comment nous-mêmes on gère notre frustration, parce qu'il est aussi question de la frustration des adultes, et on en vit pas mal, et notamment dans la relation aux enfants. Et donc il y a tout cette imbrication d'émotions plus ou moins agréables, plus ou moins désagréables. Comment on démêle la pelote, quoi? Comment on trouve des pistes et des, comment je dirais, ouais, des sorties, quoi, pour nourrir, encore une fois, le maître mot pour moi, c'est vraiment de nourrir la relation. Comment est-ce qu'on arrive à se connecter dans ces moments où juste on a envie de couper le lien parce que c'est insupportable?
0: Et justement, dans la formation, comment ça va se passer? Quelle méthode, je sais pas s'il y a une méthode d'apprentissage particulière qui est mobilisée, et puis, qu'est-ce qui va être transmis? Est-ce qu'il y a des sortes d'outils, par exemple, des types de réponses ou des choses comme ça?
1: Alors, dans la conférence, je ne sais pas. C'est pas un sujet que j'ai encore abordé avec elle. Mais là, ce sera plus mon mode conférence, donc où elle sera devant et on sera plus. Il y aura évidemment des interactions, des questions-réponses. Mais je ne saurais pas t'en dire beaucoup plus. En revanche, sur la formation, quelle autorité? Je l'ai faite deux fois déjà. Là, c'est beaucoup plus interactif. Déjà, dans l'espace, on est assis en cercle. Donc on est tous à la même distance et on va vraiment partir de notre vécu personnel. Donc ce que je disais tout à l'heure sur qu'est-ce que c'est ma représentation, pour moi ça veut dire quoi autorité, quelle est ma définition, quelle autorité j'ai vécu quand j'étais enfant, avec mes parents, avec mes profs, avec les éducateurs divers et variés, comment je vis aujourd'hui, moi en tant qu'adulte, l'autorité, comment je l'incarne, est-ce que c'est nourrissant pour moi, est-ce que c'est satisfaisant? Si ça l'est pas, comment je bouge? Si ça l'est, qu'est-ce que je garde? Et ainsi de suite. Et c'est vraiment très très interactif, hein, pour le coup. Okay. Est-ce que ça répond à ta question?
0: Oui, je me demandais si elle transmettait aussi un peu des, je sais pas, des petits tips, quoi. Enfin, donner des exemples, ou est-ce qu'il y a des jeux de rôle, ou je sais pas, des choses qui permettent de un peu de pratique, entre guillemets.
1: Des jeux de rôle, est-ce qu'il y en a dans celle-là? Parce que j'en ai eu dans d'autres formations avec elle. Je ne sais plus s'il y a des jeux de rôle dans cette formation-là. Mais comme je disais en préambule, plus que des tips, c'est plus des histoires de posture. Mais encore une fois, ça peut sembler très abstrait quand je le dis comme ça, mais c'est vraiment concret. Je spoil un petit peu. Elle représente l'autorité comme une graduation entre... à gauche, on a l'autorité cadrante, celle qui pose un cadre plus ou moins négociable, et à droite, on va avoir l'autorité partagée. C'est-à-dire, plus on va vers la droite, plus on est dans le partage de l'autorité, avec l'enfant par exemple, sur comment je négocie jusqu'à un certain point sur certaines décisions. Et dans les deux cas, si tu vas dans l'extrême, tu arrives dans une zone de violence, soit par négligence, par négligence, et de l'autre côté, quand t'es dans trop cadrant, t'arrives dans la maltraitance. Et donc, à quel endroit j'ai de la marge de manœuvre pour lâcher du lest ou au contraire poser un cadre qui n'est pas négociable? Et pour le coup, on va questionner très concrètement sur des exemples que vont amener les participants, sur, dans ce cas-là, soit que j'ai fait ça, je vois que ça a donné ça comme résultat, et voir comment chacun se serait positionné sur ce genre d'exemple. Donc ça peut ressembler un peu à un jeu de rôle, effectivement.
0: Mmh. Et du coup, ça traite aussi des questions de rapport de domination, j'imagine, entre adultes et enfants.
1: Ouais. Ouais, absolument.
0: Alors, si on a envie de venir à la conférence, donc c'est le vendredi 30 octobre à 19h45 au château Bordenonche à Monsieur-de-Clermont. Mm-hmm. C'est une conférence du coup qui commence à 20h pile, donc faut vraiment arriver à 19h45 ou avant, si j'ai bien compris.
1: Merci pour ça. Oui.
0: Qui dure 2 heures.
1: Ouais.
0: Et en termes de tarifs, vous avez une sorte de tarif échelonné de 10 à 20 euros, c'est ça?
1: C'est ça, ouais.
0: Et sur réservation, comment on fait pour réserver?
1: Pour réserver, c'est par mail sur l'adresse asso@commun-chateau-sans-accent.fr, asso@commun-chateau.fr. Vous pouvez aussi m'envoyer un SMS au 07 48 25 20 95. 07 48 25 20 95. Et pour la formation,
0: oui. C'est une réservation, du coup, avant le 15 octobre.
1: Ouais, mais même pour la conférence, en fait, si on n'a pas assez de monde, c'est surtout la formation qui va compter là. Si on n'a pas assez de monde, on va annuler parce que bah, le coût de la formation, il n'est pas compressible. Mm. Donc, voilà. Si on a... Et c'est 12 personnes maximum.
0: Ok.
1: Voilà, donc si on. Et je sais pas, j'ai pas encore mis le curseur bas, mais je pense que 11 ou 12, ce serait bien.
0: Et combien elle coûte cette formation pour les personnes qui aimeraient la faire?
1: Alors elle coûte de 120 à 170 euros en fonction des moyens. Pour les personnes qui tiendraient vraiment à la faire et qui s'engagent à la faire, qui sont en galère financière, contactez-nous aussi par mail ou par téléphone et on cherche un moyen de permettre ça. Et les personnes qui, à l'inverse, ont des sous, qui sont confortables, si vous pouvez mettre dans le haut de la fourchette, vraiment, ça nous aide pour permettre à d'autres personnes qui ont moins de moyens de venir. Ce serait chouette aussi.
0: Eh bien, c'est noté. Donc, le titre de la conférence est « La frustration facile pour personne ». Et le titre de la formation, du coup, qui aura lieu le 31 octobre et le dimanche 1er novembre, c'est quelle autorité aujourd'hui, donc avec l'intervenante Brigitte Cassette, qui est formatrice d'éducation relationnelle et consciente. Merci Vincent d'avoir été avec nous pour nous parler de ça. Est-ce qu'il y a autre chose que tu aimerais dire à ce propos?
1: À ce propos, alors oui, ça peut avoir des répercussions importantes sur votre vie. Donc moi, la formation que j'ai suivie, la première que j'ai suivie avec elle pour se faire la colo, en 2012, et là en 2026, je commence une formation de consultant en parentalité et je vais devenir assistant maternel à Monessey-du-Percy l'année prochaine. Donc ça peut vraiment changer sa vie, attention, votre vie.
0: Donc toi, ça a changé ton parcours professionnel, si je comprends bien.
1: Ouais, en tout cas, ça l'a orienté dans cette direction, clairement.
0: Eh bien,
1: j'aurai une autre info à passer, ouais. Si tu me permets. Demain soir, vendredi 2 octobre, à partir de 19h, on a une conférence gesticulée sur un autre thème qui m'est cher, c'est l'agriculture naturelle. C'est un maraîcher qui vient du Limousin, Yann Lopez, qui fait cette conférence gesticulée. Avant d'être maraîcher, il était déjà comédien et musicien. Et il s'est installé en 2014 comme maraîcher sur sol vivant, c'est-à-dire qu'il n'y a aucun travail du sol et aucun intrant, même bio, même purin d'ortie, même du fumier. Et il arrive à produire des légumes depuis 2014, ce qui est assez admirable. Et il vient nous raconter ça avec aussi sa casquette d'artiste. Donc ça s'appelle le blues du ver de terre pour une autonomie vivrière. Il va nous raconter une histoire, notamment du Dust Bowl. Je ne sais pas si ça vous parle. Dans le centre des États-Unis, dans les années 30, il y a eu une grosse catastrophe écologique. Les colons, quand ils sont arrivés là, il y avait des grandes plaines avec que de l'herbe et des bisons. Et alors, après avoir décimé les bisons, ils ont mis plein de vaches. Et puis, ils ont commencé à labourer pour faire des céréales. Et en quelques années, le sol est parti en poussière. Et ça a fait des tempêtes de sable complètement démentielles. Ça a ravagé des centaines de kilomètres carrés sur plusieurs états. Et voilà, il va nous raconter ça en jouant du blues et en nous racontant comment on peut faire autrement pour augmenter la fertilité du sol avec des interventions basées sur le vivant et où même les limaces au bout d'un moment ne sont plus du tout un problème.
0: Donc ça c'est demain à 20h.
1: Exactement. Non pardon, 19h ouverture des portes avec une buvette et 19h30 on ferme les portes et début de la conférence.
0: C'est noté. Pour terminer cette interview, tu as choisi le morceau « À nos enfants, adolescence » de Camille.
1: Ouais.
0: Un mot là-dessus, avant qu'on se quitte.
1: Je l'ai découvert ces jours-ci. Vraiment, quelqu'un m'en a parlé très très récemment. Et j'ai trouvé très sensible. Enfin, je sais pas, il y a quelque chose qui me plaît beaucoup. Déjà, j'aime beaucoup Camille. Et voilà, je vous laisse découvrir. Mais je sens qu'il y a quelque chose d'assez puissant dans cette chanson-là. En lien avec le prendre soin, les enfants et puis peut-être arrêter de reproduire des schémas qui dysfonctionnent ou qui continuent de perpétuer les oppressions.
0: Merci Vincent d'avoir été avec nous.
1: Merci
0: on
1: beaucoup,
0: l'écoute tout de suite. Bonne soirée.
1: Et merci à Jérôme à la technique.

0: vient d'écouter Camille avec le morceau « À nos enfants, adolescence » qui a été choisi par Vincent de l'association Comme un château, qui est avec nous pour parler d'une formation sur l'autorité envers les enfants. Vous êtes toujours sur Radio Dragon. Et comme Paulet qui est avec nous par téléphone, vous nous écoutez depuis Saint-Martin-de-la-Cluse, c'est sur le 104.4. Quant à moi, je suis dans le studio Place de la Halle à Mins avec Jérôme en technique et Liliane qui est venue assister à l'émission. Et toi, Paulet, tu es au Café Jeanne. Bonsoir.
1: Salut.
0: Donc c'est un plaisir de te recevoir au micro de la radio. Tu es avec nous pour parler du gros anniversaire 10 ans de Folie Furieuse au Café Jeanne du 9 au 11 octobre. Vous avez un programme riche et varié que tu vas nous décrire évidemment. Mais pour commencer, peut-être pour les auditoristes qui ne vous connaîtraient pas encore, qu'est-ce que vous faites au Café Jeanne depuis 10 ans ?
1: Alors au Café Jeanne depuis 10 ans, on est un lieu de multiples activités. Donc, comme c'est dans le nom de la structure, on est une épicerie, on est un café, on est un resto les midis de semaine, et on a monté aussi un labo de transformation pour mettre à disposition des maraîchers ou agriculteurs. Voilà. Et on fait également pas mal d'événements culturels aussi, concerts, expos, théâtre, toute proposition qui nous intéresse et qui sont compatibles avec le lieu.
0: Et vous êtes la même équipe depuis 10 ans ?
1: Alors depuis 10 ans, il y a une équipe de base qui y est toujours, effectivement. Et puis, c'est comme tout projet collectif, il y a des départs, il y a des arrivées, c'est très mouvant, c'est très vivant.
0: Et c'est combien de personnes, du coup, environ ?
1: Alors, à l'heure actuelle, on est une équipe avec 7 salariés, qui représentent un peu plus de 4 équivalents temps plein, et une quinzaine de bénévoles très actifs. Qui s'occupe aussi bien de faire des permanences à l'épicerie ou au café, mais aussi de faire la communication, de faire la compta, la gestion, des petits travaux ou des gros travaux du quotidien, qui viennent de manière très régulière ou de manière plus ponctuelle, suivant la disponibilité des unes et des autres.
0: Donc c'est une gestion associative en fait ?
1: C'est une gestion coopérative.
0: Coopérative, et donc dans cette...
1: sous forme de SCIC.
0: Oui, donc, voilà, pour qu'il y ait aussi des usagers, des usagères.
1: Pardon ?
0: Oui, c'est ce qui permet qu'il y ait aussi des bénévoles et des usagers, usagères qui participent.
1: Tout à fait.
0: Eh ben oui, super. Donc ça fait 10 ans, bravo. Et donc dans ces 10 ans, vous avez un programme qui allie expo photo, balade, des stages autour de pratiques corporelles, des concerts, un marché. Le vendredi, ça commence avec le vendredi 9, ça commence 9 octobre avec un vernissage d'une exposition de photos.
1: C'est ça.
0: Portrait de Côte d'Ivoire. Qu'est-ce que c'est que cette expo ? Comment elle est arrivée chez vous ?
1: Alors en fait, c'est très proche, physiquement et par les personnes de l'épicerie et du café. Il y a une association culturelle qui s'appelle la Canne de Jeanne, oui, c'est ça, qui organise ou qui a organisé en tout cas des cours de danse africaine. Une partie de l'équipe avait été faire un stage en Côte d'Ivoire il y a 2 ans. Et parmi les gens qui ont fait ce stage, Lola, elle a profité de son temps pour prendre des superbes photos qu'elle a tirées sur un très beau format et que du coup elle expose sur les murs du café pour une période de 3 mois.
0: Et donc c'est aussi des photos de danse.
1: Alors, pas de danse.
0: Pas de danse, ok.
1: Mais enfin, il y a un peu des danseuses, mais c'était surtout la rencontre des gens. Donc, vraiment les gens qui étaient autour de leur stage, les profs, ou qui les accompagnaient, ou des gens rencontrés, croisés dans les villages, parce qu'ils n'ont pas fait que danser, ils en ont aussi pour profiter, pour faire un peu de tourisme avec les gens qui les accueillaient.
0: Donc cette expo aura lieu du coup 3 mois à partir du 9 octobre et donc le vernissage c'est vendredi 9 octobre. Ça c'est le premier événement du gros anniversaire du Café Jeanne. Ensuite le samedi donc un atelier de cyanotype. Mm-hmm. Qu'est-ce que c'est les cyanotypes ?
1: Alors, le cyanotype, c'est un procédé photographique qui peut s'apparenter à la sérigraphie, où en fait on utilise un mélange de produits chimiques qu'on appelle du bleu de Prusse, qui est photosensible, et avec un négatif ou avec quelque chose qui est un peu opaque, on fait réagir un tissu qui est trempé de cette solution chimique. Et quand c'est révélé à la lumière, et bien l'image apparaît en négatif sur tout ce qui n'était pas masqué.
0: Donc les formes sont en blanc et le reste en bleu.
1: Et bleu, c'est ça.
0: Ça fait des très, très jolies images. Donc ça serait possible du coup de faire ses propres cyanotypes avec Christine et Annick.
1: On invite les gens éventuellement qui ont des photographies du village, du coin un peu ancienne, de faire l'expérience de les redévelopper en version cyanotype.
0: Wow. Super.
1: Voilà.
0: Et justement, du coup, après, il y a la possibilité de faire, après cet atelier, une balade dans le village accompagnée de récits d'habitants et d'habitantes. Est-ce que tu peux nous parler un peu de cette balade, d'où ça vient ou comment elle a été préparée?
1: Eh bien, l'idée, c'était toujours dans l'optique de rencontrer nos 10 ans, mais aussi l'histoire du village. Parce que nous, sur l'équipe du Café Jeanne, on est des habitants relativement récents, même si on a intégré dans notre équipe justement des habitants plus anciens, parmi les bénévoles, et de faire revivre un peu les histoires du village sur différents lieux ou à travers différentes anecdotes racontées par les plus anciens du village.
0: Donc c'est une sorte de pièce de théâtre, balade.
1: Voilà, en fait, c'est une petite balade à travers les rues du village avec des stops, on va dire, et au moment de ces stops, eh ben, soit des balades, soit des petits happenings artistiques.
0: Donc il y a des rencontres donc, avec des habitants et des habitantes anciennes du village. Et il y a aussi l'après-midi des stages, un stage de corps en rythme.
1: C'est ça.
0: Donc c'est un mélange de danse.
1: Donc toujours avec le prof qui nous a accompagné là pour faire de la danse africaine. Donc c'est un gros stage qui va être en trois ateliers, on va dire. Il y aura un petit atelier d'abord justement d'échauffement et de mise en condition physique, qui est organisé par Anthony, qui intervient sur le village lui en général pour faire plus de la gym et de la muscu. Après il y a vraiment le stage de danse, et pour se remettre au calme et détendre le corps, il y aura un petit atelier de sophrologie Saint-Marion.
0: Ok, et l'atelier de danse, du coup, le nom de la personne qui l'anime?
1: C'est Bolis, qui est un peu connu dans le coin, qui anime le stage de danse et qui anime des sessions de danse africaine régulièrement.
0: Ouais, au Grand Joux aussi, c'est ça?
1: Au Grand Joux, voilà,
0: okay.
1: Avant à Saint-Martin et maintenant au Grand Joux.
0: Et donc, le samedi soir, il y aura des concerts?
1: Voilà, donc une fois que le stage est terminé et qu'on s'est bien remis nos émotions, il y aura la soirée un peu plus traditionnelle avec buvette et restauration, et un concert avec deux groupes de musique, excuse-moi. Donc Al Roubert, qui est le groupe de Boli, qui fera de la musique traditionnelle ivoirienne, africaine, et puis après on change de style et de continent avec Elega Orchestra, ce sera plutôt de la salsa et de la musique latino-américaine.
0: Qu'on va écouter tout à l'heure.
1: Voilà.
0: J'ai sélectionné un morceau de ce groupe que tu m'avais envoyé, parce qu'on ne pouvait pas passer les deux. Et du coup, dimanche, ça continue, avec encore des cyanotypes, et puis un marché des artisans, des producteurs locaux.
1: C'est ça, en fait, l'idée, c'était qu'on avait vraiment envie de mettre en avant, dans le cadre des 10 ans, la présence physique des productrices et des producteurs avec lesquels nous on travaille toute l'année. Alors moi j'ai la chance de les connaître et de connaître leurs exploitations parce que c'est moi qui fais les approvisionnements, mais je trouvais bien que les consommateurs qui prennent leurs produits à l'épicerie puissent discuter avec eux, voir déjà qui c'est, qu'ils puissent les rencontrer, que les productrices et producteurs puissent expliquer comment ils travaillent, qu'est-ce qu'ils ont motivé, leurs histoires, etc. Donc pour ceux qui pourront être disponibles ce jour-là parmi les productrices et producteurs, parce que c'est quand même un dimanche, on a un repos. Mais il y en a quelques-uns quand même qui ont répondu présents, qui seront là. Puis il y aura aussi des artisans locaux. du village.
0: Ok, et aussi en même temps, du coup, une criée publique.
1: Et voilà, on va faire aussi, on va organiser une petite criée publique. Enfin, une petite, une criée publique. Donc, c'est pour ça qu'on a mis déjà en place dans l'épicerie et dans le bar des boîtes à messages pour que les habitantes et habitants puissent faire passer des messages qu'ils aimeraient être entendus. Et puis, cette criée publique est organisée par le CRI, CRI, qui est une nouvelle association, on va dire, c'est créé dans le village à la rentrée, qui est des ateliers d'échange et de savoir.
0: Très bien, ok.
1: À la criée du CRI.
0: Donc l'occasion un peu de les rencontrer, de les découvrir.
1: Voilà, c'est ça. Mmh. Programme.
0: Et puis ça termine avec un buffet, concocté voilà, par l'équipe du Café Jeanne.
1: Ceux qui seront là à ce moment-là.
0: Bien sûr. Et merci beaucoup de nous avoir décrit tout ce programme. C'est aussi l'occasion de dire que on va faire une émission au Cœur du Dragon, donc comme ce soir, mais hors les murs, donc au Café Jeanne le 5 novembre.
1: Tout à fait.
0: Voilà, que les gens prennent déjà le rendez-vous. Mm-hmm. Ça sera l'occasion de parler un peu plus du rôle des bistrots dans les villages, dans le Trièvre. Donc, on pourra parler de votre activité un peu plus concrètement, donc aussi avec le Café de la Page et le bistrot de la place qui viennent de Clèle et du Percy. Mm-hmm. Est-ce qu'il y avait autre chose que tu avais envie de partager à l'antenne par rapport à cet anniversaire?
1: C'est 10 ans. Déjà, nous, on est super contents d'avoir tenu 10 ans. On était certainement très inconscients quand on a repris le café il y a une dizaine d'années suite à la fermeture du commerce. Là, c'était un appel à projet de la mairie au départ. Et puis nous, on était un petit groupe d'habitants nouvellement arrivés. On s'est dit, on ne peut pas laisser fermer ce lieu unique dans notre village. Donc c'est vrai que c'était un peu, ils ne savaient pas que c'était impossible, alors ils l'ont fait.
0: Et du coup, c'est toujours un bâtiment qui appartient à la mairie?
1: Alors, ça appartient pas à la mairie, c'est un espèce de mariage à trois. Le bâtiment appartient à une SCI privée, le fonds de commerce appartient à la mairie, et nous, on est gérant de ce fonds de commerce, confié par la mairie.
0: Oui, et puis on pourra justement parler de ces enjeux-là aussi, des choix des mairies de faire des appels à projets comme ça ça se fait aussi à Monestier du Percy ou au Percy pour les cafés restaurants. Bravo en tout cas donc d'avoir tenu 10 ans.
1: Merci.
0: et pour ce joli programme du coup que je rappelle donc du 9 au 11 octobre au Café Jeanne à Saint-Martin-de-la-Cluse pour fêter les 10 ans du café avec donc des ateliers, une balade dans le village, des stages de pratiques corporelles, des concerts, un marché et plein d'autres de choses encore.
1: Voilà.
0: Pour finir, du coup, tu t'avais proposé donc des morceaux des différents groupes qui vont jouer samedi soir. Donc on va écouter un morceau du groupe Almonte. Non, du groupe Elega Orchestra, pardon, le contraire. Et le morceau s'appelle Almonte. Est-ce que tu veux en dire un mot?
1: Eh bien, pour moi, ce sera une découverte, parce que je ne les connais pas. Donc, je suis très heureux qu'on les accueille et qu'en plus, on a peu l'habitude d'avoir ce type de musique-là chez nous. Donc, doublement content de découvrir ce groupe qui vient du Trièvre.
0: Oui, j'allais dire d'où vient le groupe. C'est un groupe du Trièvre.
1: C'est un groupe local.
0: C'est le groupe de salsa, ouais, qui répète. Je pense au Percy tous les mercredis. Eh bien, merci Paulet d'avoir été avec nous au micro de Radio Dragon, que vous écoutez peut-être depuis le 96.8 si vous êtes du côté de la Matésine, ou depuis le 104.4 si, comme Paulet, vous êtes à Saint-Martin-de-la-Cluse. On va écouter Elega Orchestra avec le morceau Almonte.

0: Vous nous écoutez depuis l'émission Au cœur du dragon. C'était le morceau Al Monte du groupe Eligar Orchestra, qui est donc un groupe local de salsa qu'on pourra entendre aux 10 ans du Café Jeanne le samedi 10 octobre au soir. Et maintenant, nous sommes donc sur Radio Dragon au téléphone avec Jérôme Villard qui nous parle depuis Saint-Martin-de-la-Cluse, si je ne me trompe pas.
1: Non, tout à fait, je suis même à une dizaine de mètres de Poulet.
0: Et ben voilà, donc ce soir l'émission aurait dû se passer à Saint-Martin-de-la-Cluse.
1: Vous êtes les bienvenus, on peut organiser ça, ça serait sympa.
0: Alors, il se trouve que oui, on vient le 5 novembre.
1: Ah ben, voilà. C'est noté.
0: mais en attendant, moi je suis donc place de la Halle à Mince dans le studio avec Jérôme. Et on est en direct. Donc Jérôme, donc de Jérôme hein, en ce moment. Jérôme Villard, tu es avec nous en direct parce que depuis le 23 septembre, tu proposes de se retrouver tous les mercredis au château de Bardonnanche à Monestier de Clermont.
1: Exactement.
0: À 17h30 avec l'atelier Tout un programme.
1: Alors c'est juste une petite précision, on a bougé à 17h15.
0: Ah, 17h15.
1: C'est pas grand chose, mais on essaie de faire passer le mot. Ceux qui seront viendront à 17h30 seront les bienvenus. Je reprendrai un peu du début, mais voilà, on essaie de faire passer le mot. C'est 17h15 à partir de la semaine prochaine.
0: Donc l'atelier Tout un programme, donc à 17h15 tous les mercredis, pour parler des élections présidentielles à venir au printemps 2027. L'idée, c'est que tu présentes une revue de presse. Chaque semaine, tu fais le point sur un sujet technique. Tu vas nous raconter, et puis tu reviens sur un événement de la semaine qui est lié en fait à cette campagne présidentielle. Et donc, on va revenir hein, sur le concret de ce que tu proposes dans cet atelier. Mais j'aimerais bien avant que tu nous parles un peu de toi, d'où tu parles. Si j'ai bien compris, que t'es un passionné d'histoire.
1: C'est ça. J'ai une passion pour l'histoire politique qui me vient de mes études il y a quelques années. Et ces études m'ont poussé à aimer l'histoire politique parce que c'était le lieu du temps long et de la réflexion, et on sortait un petit peu des émotions. Donc les ateliers politiques que je proposais et que je propose toujours dans le Trièves, en général, s'arrêtaient à 1945 parce que je voulais pas toucher à l'actualité, je voulais rester dans quelque chose d'un petit peu plus calme. Et à l'occasion de cette élection 2027, j'ai décidé de sortir de ma zone de confort et de venir en plein dans l'actualité. Voilà.
0: Bah ouais, justement, je me demandais qu'est-ce qui t'avait amené à sortir de cette zone de confort alors.
1: C'est l'enjeu de

0: de cette présidentielle, dont tout le monde s'accorde à dire qu'elle est quand même assez particulière et assez importante, et de l'envie de faire passer certaines, pas de faire passer certaines idées, mais l'envie de faire réfléchir sur l'histoire politique m'a donné envie d'essayer de rendre, si je le pouvais, un peu plus intelligible les nouvelles, sachant que j'estimais que on était on croulait sous l'avalanche des nouvelles en temps réel, des réseaux sociaux, des chaînes d'infos en continu, et que justement je voulais donner à cette lecture-là un peu de ce que je fais en histoire politique avec le temps de prendre le temps, ce que malheureusement on n'a pas trop le temps de faire.
1: Donc ça, c'est une sorte d'éclairage sur cette campagne depuis l'histoire.
0: J'essaye toujours de revenir sur des points d'histoire, oui, parce que je pense qu'il y a beaucoup de choses qui se passent aujourd'hui et qui sont finalement des vieux débats. Et j'ai envie un petit peu de sorte qu'on arrive à sortir des simples réactions partisanes, même si elles sont très légitimes, et qu'on arrive à avoir des arguments entre nous, des réactions un peu plus ordonnées, un peu plus argumentées, et qu'on se réapproprie un domaine qui finalement nous appartenait à nous en premier, et qui, à force d'être noyé sous les petites phrases et sous les actions politiques électorales, s'éloignent un peu de nous et font que la plupart des gens commencent à en être dégoûtés. Et je pense que le pari, c'est pas de faire plus vite et plus simple, c'est de faire le pari de pouvoir aborder en fait des sujets en profondeur, et que les gens peuvent être intéressés par ça.
1: Donc quelque part un peu se réapproprier les enjeux de cette présidentielle.
0: Oui, l'atelier est pensé pour les gens justement qui ne s'intéressent plus à la politique.
1: Ah, justement, je me demandais qui peut venir, donc voilà. Tout le monde, j'imagine.
0: Surtout tout le monde, surtout les gens qui ne s'y intéressent plus. Moi, j'essaye de faire en sorte de faire quelque chose qui les intéresse eux, tout en étant intéressant pour quelqu'un qui s'y connaîtrait un peu déjà. C'est un peu l'équilibre que je cherche à trouver. Mais le but du jeu, c'est qu'on se retrouve entre nous, qu'on prenne le temps de parler des choses, et particulièrement les gens qui en ont marre et qui me disent non, mais moi ça ne m'intéresse plus. Et finalement, j'ai cru m'apercevoir que quand on prend le temps, beaucoup de gens qui ne s'y intéressent plus, au final, s'y intéressent. C'est juste qu'ils ne s'intéressent plus aux jeux médiatico-politiques qu'on nous offre, qui en effet n'est pas toujours intéressant. Mais voilà, on peut se réapproprier ce domaine-là et reparler de politique entre nous et se réintéresser au-delà des grandes figures qu'on nous propose.
1: Et du coup, est-ce que tu peux nous raconter un peu comment se passent les ateliers?
0: Alors, je commence par une revue de presse assez rapide sur 2-3 points de la semaine, sans parler de tout, parce que à force de vouloir parler de tout, on en parle mal et on replonge dans l'info en continu. Donc c'est 2-3 nouvelles de la semaine que j'essaie de décortiquer sous un prisme de plusieurs médias.
1: Par exemple, cette semaine, parce que hier t'en as fait une, du coup.
0: Oui. Alors cette semaine, les deux gros points de la news, c'était les révélations sur les écrits antisémites de Bardella. Et du coup, à cette occasion-là, j'ai essayé de reprendre un peu historiquement l'histoire du RN, des relations entre le chef et son dauphin, donc qui était déjà présente, c'est quelque chose de assez présent avec déjà le papa Le Pen et des gens comme Maigret. Donc voilà, à l'occasion, plutôt que de dire il a dit ça, il a pas dit ça, hop, de prendre un peu de recul. On a abordé les manifestations étudiantes et l'implication de LFI qui a été beaucoup reprise. Alors là, par exemple, on est revenu jusqu'aux bolcheviques, jusqu'à Trotsky et Lénine, très rapidement, c'est une histoire de 5 minutes. Mais par exemple, le thème de la semaine sur RLFI et les manifestations étudiantes, c'est savoir à quel point un parti peut être impliqué dans les mouvements sociaux et dans le mouvement populaire. Et c'est un débat que les bolcheviques en 1903 avaient déjà. Donc finalement, on s'aperçoit encore une fois que les débats qu'il y a qu'on peut avoir sur nos radios entre le coordinateur de LFI et un journaliste de France Inter sont finalement les débats qu'il y avait en 1903. Et je trouve qu'en se sortant de l'interview en direct à France Inter du matin, et en parlant plutôt de la réunion des bolcheviques en 1903, et finalement c'est pas rébarbatif et ça nous permet de se sortir de la simple réactivité. Après voilà, il y a quelques petites news un peu plus en mode bref que j'essaie de faire légère et rigolote. Voilà, ça c'est le premier tiers. Et le deuxième tiers, hier, c'était un dossier sur la dette. Et du coup, l'idée, c'était de prendre le temps d'expliquer aux gens qu'est-ce que c'est que la dette, les grands chiffres, et plus que les grosses propositions qu'on entend encore une fois passer vite fait avec un qui se répond à l'autre, de dire bon, on parle de cette dette, mais qu'est-ce que c'est que cette dette, quels sont les ministères qu'on pourrait descendre, qu'on pourrait monter, et voilà. Et une fois qu'on a fait ça, c'est le deuxième tiers, et en troisième tiers, j'ai tendance à lister l'ensemble des propositions des candidats sur ce sujet de la dette. Et si on a un petit moment, mais je ne me presse pas pour à tout prix le mettre, parce que encore une fois, je préfère prendre le temps. Mais si on a le temps à la fin, je pars sur une petite anecdote strictement historique.
1: Et donc, chaque semaine, il y a un peu un sujet. Comme là, c'était la dette, par exemple, c'est et ça. La semaine prochaine, ça sera un autre sujet.
0: C'est ça, la semaine prochaine, ça sera sur l'écologie. Et du coup, je vais reprendre l'histoire de l'écologie politique. Ça montait en puissance dans les années 70. Comment on a créé les premiers partis écologiques en France? Quels sont les débats internes qui sont présents au sein de ce groupe-là? Plutôt que de reprendre la petite phrase des écologistes de la semaine, voilà, de mettre un peu de perspective dans tout ça. Et ce que je voulais préciser aussi, c'est qu'à la fin de cette heure, on va dire, ça dure à peu près une heure, où moi je présente, on prend un petit 5 minutes de pause pour qui veut aller aux toilettes, qui veut fumer sa clope, et je descends de mon poste professoral, et on se met en cercle, et c'est l'occasion d'avoir une discussion ou un petit débat pour ceux qui le désirent, puisque le but du jeu, c'est que les gens reprennent la parole, donc si c'est juste moi qui professe, ça ne sert à rien, et on retourne dans les vieux travers.
1: Et justement, c'était une de mes questions, un peu comment c'est organisé. Donc il y a une heure où en gros, toi, tu transmets des choses, et où tu fais une proposition, et après il y a combien de temps?
0: Ça dépend. À la base, on s'est fixé une heure, et après ça dépend de la motivation et de l'envie des gens. Ça peut déraper, ça peut faire un peu plus court. Donc c'est pas le timing n'est pas fixé. Il est fixé par la motivation et par l'envie des gens.
1: Donc ça, c'est les ateliers, enfin tout un programme, les ateliers ou l'atelier, tout un programme donc que tu organises, Jérôme, à Monessier de Clermont tous les mercredis à 17h15.
0: Au château de
1: Vardonnange, pour parler des élections présidentielles qui sont à venir au printemps 2027. Est-ce que tu as quelque chose à ajouter sur ce...
0: Juste la petite catchphrase qui vient avec le... Et je trouve qu'elle décrit assez bien. C'est « Je suis allé sur Internet pour vous éviter d'avoir à le faire ». Voilà. Donc, plutôt que de vous taper du CNews ou des meetings d'LFI à en perdre l'audition, bah voilà, moi, je me le fais toute la semaine et j'essaie de vous amener pour que vous n'ayez pas trop à vous fatiguer, parce que c'est vrai qu'ils sont quand même très fatigants. Donc voilà, pour vous éviter de voir à le faire, je suis allé sur Internet.
1: Et c'est j'ai vu qu'il y a une participation aussi au chapeau pour
0: oui,
1: cet atelier.
0: J'y ai tenu. C'est la même manière que je fonctionne comme ça pour mes ateliers d'histoire politique. Je fonctionne comme ça pour tous les concerts que je donne une fois par mois au Café Jeanne. Big up pour les. Donc voilà, c'est une démarche que j'ai voulu garder parce que je sais que c'est une période difficile et que mettre un prix d'entrée pour quelque chose d'hebdomadaire, 20 euros par mois, c'est loin d'être possible pour tout le monde. Et donc voilà, je voulais vraiment faire en sorte que la personne qui ne peut pas se permettre de mettre 5 euros dans une entrée vienne quand même discuter, en me disant que celui qui pouvait pas mettre 5 euros, il sera compensé par celui qui mettait 10, et celui qui mettra 20, 30, 40, 50 sera le Bolloré ou le Pigasse de cette organisation. Et je crois sincèrement pouvoir retomber sur mes pattes. Voilà, ça me tient à cœur. Faut que j'arrive à gagner ma vie avec ces ateliers d'histoire politique et cette programmation hebdomadaire. Mais voilà, c'est secondaire. Le but du jeu, c'est vraiment que les gens se réapproprient et qu'on se retrouve dans des espaces de parole politique, parce que ça nous appartient. Et on se laisse trop laisser voler par les médias en continu. Et tant d'autres.
1: Et retrouver des espaces pour débattre.
0: C'est ça. Petite précision aussi, on a décidé avec Camille du Château de mettre en place un petit salon qui sera surveillé par bénévolement pour les enfants à partir de 6 ans. Donc voilà, comme je sais que souvent un des soucis pour les parents, c'est que faire de l'enfant à ce moment-là, et donc ils ne viennent pas. Donc à partir de 6 ans, vous pourrez venir avec votre enfant et il sera surveillé dans une pièce à côté.
1: Super, chouette pour. En plus, c'est le mercredi, donc souvent le jour consacré aux enfants.
0: C'est ça, mais là, ça permet 17h15 de finir l'activité et de venir. En plus, du coup, il pourra sociabiliser avec d'autres enfants. Il pourra, comme par hasard, entendre quelques mots et s'intéresser plus tard à ce qui le concerne en politique. Donc voilà, les parents sont bienvenus et les enfants peuvent être surveillés dans les pièces à côté.
1: Et je me demandais, on peut venir à un atelier ou tous les ateliers? Il y a Enfin, voilà,
0: bien sûr. Surtout sur quelque chose qui est hebdomadaire, je me doute qu'à, si j'arrive à passionner les gens au point qu'ils soient là toutes les semaines, tant mieux. Mais bien sûr, on a tous d'autres choses à faire. Donc non, il y a un suivi dans les dossiers. Donc au plus on est là régulièrement, au plus on va être nourri, j'ai envie de dire. Mais ils sont pensés pour être vus une seule fois. Et si on n'est pas là la semaine prochaine, ça fonctionne quand même.
1: Et donc peut-être on en reparlera plus tard, mais pour teaser un peu les auditeurs et auditrices, peut-être une chronique sur Radio Dragon sera issue.
0: C'est une collaboration qui me fait tout à fait plaisir. Mais il y a quelques années, vous aviez déjà diffusé une conférence que j'avais donnée au Percy sur l'histoire du libéralisme.
1: On en reparlera, donc, mais en tout cas, c'est vrai que ça serait chouette à l'occasion des présidentielles d'avoir. D'avoir en tout cas quelque chose là-dessus, sur les ondes.
0: Avec grand plaisir, et si vous voulez venir faire quelques captations, vous êtes bienvenue aussi.
1: Alors, tu as choisi pour terminer cet entretien, Mourir pour des idées de Georges Brassens, parce que c'est une musique que tu utilises dans tes ateliers, non?
0: Je commence l'ouverture de mon atelier avec quelques petits couplets de cette chanson, parce que voilà, c'est pour se rappeler que même si on s'implique dans tout ça et que ça nous appartient et qu'il faut qu'on se le réapproprie, il faut garder toute mesure et que finalement il n'y a pas d'idée qui mérite de mourir pour celle-là. Surtout pas quand elles sont menées par des politiciens qui sont au-dessus de nous, qui s'en servent plus que ce qu'ils nous servent. Et que je trouvais que les paroles de Georges Brassens sur ce sujet-là traduisaient assez bien mon avis là-dessus.
1: Eh ben, merci en tout cas, Jérôme, d'être venu au micro de Radio Dragon pour présenter l'atelier Tout un programme sur la campagne présidentielle, donc tous les mercredis au château de Pardonnant, chez la Monastie de Clermont. Et on se quitte avec le morceau Mourir pour des idées de Georges Brassens.
0: Bonne soirée. Ben, merci beaucoup pour le petit espace et à bientôt.
1: Avec plaisir.
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0: Vous êtes toujours dans l'émission Au cœur du dragon sur le 104.4 et le 96.8. On vient d'écouter Mourir pour des idées, un morceau de Georges Brassens qui a été choisi par Jérôme Villard, qui anime en ce moment un atelier qui s'appelle Tout un programme à Monessey de Clermont au château de Bardonnanche sur la campagne présidentielle. C'est maintenant le moment des nouvelles de la radio. Pardon, je parle trop vite. Alors, depuis plusieurs mois, on prépare à l'initiative d'Alice la venue de l'expo sonore Racisme invisible, l'ordinaire dans la vallée, qui a été créée par Radio Saint-Ferréol et qui sera présentée dans les locaux de mixage du 8 au 30 octobre. Il y a plusieurs temps forts qui sont organisés par la radio et des partenaires autour de cette expo. Donc déjà, il y a une formation pour apprendre à lutter contre le racisme dans les radios associatives, donc les 8 et 9 octobre. Le 8 octobre, il y a un vernissage, donc avec cette émission Au cœur du dragon qui sera en direct donc de l'expo à mixage à partir donc de 18h10, avec les personnes qui ont fabriqué l'exposition, qui font aussi la formation qui va avec, mais aussi nos partenaires qui organisent des événements autour. Donc notamment le 10 octobre, un événement, une rencontre entre personnes perçues comme non blanches, avec une visite de l'expo suivie d'un repas, qui est organisé à mixage. Et le 14 octobre, un arpentage du livre « La charge raciale », Vertige d'un silence écrasant, qui a été écrit par Douce Dibongo. Voilà, ça sera un arpentage du livre qui est organisé par les médiathèques du Trièves, et ça sera la médiathèque de Mince le soir du 14. Voilà, donc c'est sur inscription. Toutes les infos sont sur radiodragon.org, sur les sites de la Comcom et des médiathèques du Trièves. Voilà, et j'en profite pour dire que cette émission Le cœur du dragon sera aussi en direct hors les murs le 5 novembre, donc dans un mois, depuis le Café Jeanne, donc le Café Jeanne dont on a déjà parlé dans cette émission. Ça sera l'occasion de parler des rôles des bistrots dans nos villages. Comme d'habitude, si vous voulez passer ce soir, comme ce soir dans Le cœur du dragon, le jeudi à 18h10 pour présenter une activité, un événement, une lutte locale ou autre chose, c'est possible, contactez-nous. Toutes les infos sont sur notre site internet. Vous pouvez aussi passer nous voir directement à la radio. Voilà. Et puis, notamment, lors de permanence, les mercredis et jeudis de 14h à 18h à Mince, et à la Mure régulièrement le mardi de 16h à 18h au Château Beaumonde.
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0: En ce qui concerne les infos locales, donc on l'a déjà dit dans l'émission, demain soir ou ce soir si vous nous écoutez en rediffusion, donc le vendredi 2 octobre, il y a la conférence gesticulée Le blues du ver de terre, organisée au château de Bardonnanche. Donc la conférence démarre à 19h30. C'est sur l'expérience du maraîchage sur sol vivant, en passant par une histoire états-unienne avec du blues, donc il y a de la musique. Le samedi 3 octobre, l'association La Réserve fête ses 10 ans, donc rendez-vous à partir de 15h au 10 avenue de la gare à Monessey de Clermont. Donc il y a un programme riche avec des stands d'artisans, d'associations, la plantation d'arbres, des témoignages, des souvenirs, de la musique. Voilà, pour fêter les 10 ans et imaginer les 10 prochaines années de l'association La Réserve. En ce moment au poulailler, donc à partir de ce soir et puis jusqu'à samedi, il y a un festival de lecture d'Édouard Louis, donc trois soirs, trois textes, donc En finir avec Eddie Bellegueule, Qui a tué mon père et Combat et métamorphose d'une femme. Lundi prochain, le 5 à Mince, à mixage, la table d'Isabelle recommence, donc venez cuisiner à partir de 10h et manger à partir de 12h. Et toujours le 5, mais plutôt du côté Mathézin, à La Mure, au CAFES, vous pouvez apprendre à faire du vélo avec la vélo-école. Et donc, toutes les informations sont sur leur site ou en passant sur place pour réserver à la Maison des Solidarités de Lamure. Bien sûr, le mercredi, maintenant, vous savez qu'il y a un atelier, donc, comme tous les mercredis, à 17h15 au château de Bardonnanche pour tout un programme, donc... atelier donc avec revue de presse, discussion autour d'un sujet précis autour de la campagne présidentielle, décryptage des programmes. Voilà. Et le 10 octobre, il y a une journée sur une conférence qui s'appelle La santé mentale, qu'est-ce que c'est, qui est organisée par Prélanfray Animation. Et on écoute tout de suite leur message.
2: Samedi 10 octobre à 14h à Prélanfray, à la Maison du Parc. L'événement sera gratuit et accessible à tous. Le thème, c'est la santé mentale. Qu'est-ce que c'est ? Tous concernés, nous pouvons tous agir. Et ce sera présenté par des professionnels qui sont formateurs en premier secours en santé mentale.
3: Et venez vraiment à ce temps de conférence. Samedi 10 octobre, à 14h à la Maison du Parc de Prélanfray, nous vous accueillons dès 13h30. C'est gratuit, bien évidemment, et c'est ouvert à tous.
4: J'ai déjà pensé, dire que plein d'autres y ont déjà pensé, mais malgré tout, je me sens tout seul.
0: Donc ça, c'est pour la journée du samedi 10 octobre. Et le 13 octobre, c'est le forum de l'emploi en Trièves de 8h à 14h au Grand Joux à Monestier de Clermont. C'est organisé par la Comcom et la mission locale. Donc au programme, il y a des ateliers collectifs, des rencontres et des entretiens individuels. Donc vous pouvez venir rencontrer des employeurs, découvrir les opportunités voilà, d'emploi du moment dans différents secteurs. Il y aura même aussi pour porteurs, porteuses de projets, plusieurs structures qui seront là pour vous accompagner, vous conseiller voilà, dans votre projet, avec pour terminer un buffet de clôture. Il y a une navette qui est prévue au départ de Mins et une au départ de Clèle. Donc voilà, pour le forum de l'emploi en Trièves de 8h à 14h au Grand Joux à Monestier de Clermont. Et puis, pour terminer avec les nouvelles locales ce soir, un message sur un événement qui a lieu le 15 octobre. Tiens, tiens.
5: Tiens, tiens. Ça te dit quelque chose, ça.
0: Et oui, c'est que Jérôme a créé un logiciel, un cartoucheur, ça s'appelle, pour gérer... l'ensemble des sons qu'on diffuse dans l'émission, et celui-ci refuse les messages. Je sais pas pourquoi.
5: Alors, je t'envoie ça tout de suite. S'il veut bien.
0: Ah, alors peut-être qu'on va avoir un petit temps. Donc c'est un message laissé pour un événement qui a lieu le 15 octobre. Qui est porté par le comité pour la transition écologique à Mins, je pense.
5: Et puis, il n'est pas gentil, il veut pas.
0: Ah, il y a le logiciel refuse.
6: Bonjour, bonsoir, je suis Bernard Guérin, membre du comité local de la transition écologique. Le comité local de la transition écologique est une instance de la communauté de communes du Trièves et il doit être renouvelé après les dernières élections municipales. Bonjour, ce comité associe les habitants, les associations, du comité local de la transition écologique pour accompagner la communauté locale de la transition écologique. Il recense les actions de la communauté communale, associative, et il doit être renouvelé après les dernières élections pour la transition écologique et organise le suivi, l'évaluation et l'information sur ses actions afin de conseiller les stratégies d'évolution. Que vous soyez habitant, association, entreprise ou élu, vous êtes invité par la communauté de communes du Trièves à venir le jeudi 15 octobre à 18h à la salle des fêtes de Clèle pour comprendre et éventuellement participer à ce renouvellement du comité local de la transition écologique. Merci de votre écoute.
0: Donc j'ai dit une bêtise, il ne s'agit pas du comité local de la transition de Mins, mais le comité local pour la transition en Trièves.
5: Et voilà. Mille pardon pour cette bafouille technique.
0: Mais c'est bien, on voit qu'on peut toujours apprendre des nouvelles choses. C'est ça qui est important. Voilà, on arrive du coup à la fin de cette émission. Dans laquelle vous avez entendu d'abord la chronique de Francis, les images ont la parole. Et c'était pour une période, on va dire, la dernière chronique, les images ont la parole, parce qu'en tout cas, Francis pourra pas assurer la chronique pendant quelques semaines. Ensuite, on a pu discuter avec Vincent de l'association Comme un Château, qui nous a parlé de la formation... d'éducation relationnelle, quelle autorité aujourd'hui, qui va être animée par Brigitte Cassette au château de Bardonnanche à la fin du mois. On a eu ensuite au téléphone Paulet du Café Jeanne, qui nous a parlé du gros anniversaire, donc les 10 ans du Café Jeanne, du 9 au 11 octobre donc à Saint-Martin-de-la-Cluse, avec plein d'événements variés, des concerts, des ateliers, un marché, etc. Et puis Jérôme Villard était avec nous à l'antenne pour parler de l'atelier Tout un programme qui a commencé depuis le 23 septembre, donc tous les mercredis au château de Bardonnanche à 17h15 pour parler de la campagne présidentielle. Si vous avez un enfant à partir de 6 ans, vous pouvez aller à cet atelier et il y a voilà un espace prévu pour garder les enfants, donc pour permettre aussi aux parents de participer quand ils sont en charge des enfants ce jour-là. Voilà, et puis les nouvelles de la radio et puis l'actualité locale. Et donc on se retrouve sur le 104.4 et le 96.8. Dans l'émission Au cœur du dragon la semaine prochaine, en direct de mixage lors du vernissage de l'expo Racisme Invisible. Donc il y aura les personnes qui ont créé l'expo. Je serai là, moi aussi. Je serai là à l'animation avec ma collègue Fripouille, et en technique on sera avec Michel. Jérôme, voilà, tu nous lâches. Voilà,
5: c'est ça.
0: À peine rentré de vacances.
5: C'est ça, je repars. Et j'ai trouvé que c'était trop froid en rentrant. Je
0: en tout cas, merci Jérôme pour la technique ce soir. Et merci aux auditeurs et auditrices de nous avoir écoutés.
5: Et merci à toi.
0: Avec plaisir. Bonne soirée à toutes et à tous sur Radio Dragon.

Vison, visu, c'est une déformation d'une locution latine qui veut dire face à face. Ce face à face, Vincent Courtois, Jannick Martin. Ils se sont rencontrés à l'occasion du quintet Finisterrae de Vincent Courtois, l'accordéoniste breton, Jannick Martin, et le saxophoniste et clarinettiste, Robin Finker. Ils ont rapidement trouvé des accointances pour constituer ce duo qui a vu le jour grâce au festival Jazz à Dissay. Inspiré fortement par les musiques traditionnelles dont Martin est issu, Jannick Martin est né dans le chaudron de la musique traditionnelle du pays de Vannes. Et il nous invite tous deux à retrouver un monde réel ou inventé qui évoque tour à tour les danses du bout du monde, Bretagne ou Écosse, autant que celles de l'autre monde, musique cajun. Nous avons enregistré, dit Robin, dans le studio mythique de Jazz La Buissonne, dans le sud de la France, en 5 jours. Nous avons conservé les meilleures prises de chaque morceau. Nous avons composé l'album ensemble avec des morceaux nés d'improvisation et puis des reprises de l'auteur-compositeur-interprète américain Tucker Zimmerman ou encore de la harpiste Kristen Nogues. Et puis en plus, il y a un morceau cajun. On écoute, extrait de cet album Vison Visu, la danse de Mardi Gras.

la part belle à l'accordéoniste professionnel Yannick Martin, natif de Redon en Ille-et-Vilaine. Il a participé au film d'animation Ernest et Célestine, qui était sorti en salle à Noël 2022. Il joue habituellement de la musique traditionnelle de Haute-Bretagne, principalement avec son duo Hamon et Martin. Là, c'est un tout autre répertoire. C'est à son duo avec Robin Finker qu'on s'intéresse. On va consacrer ce Jazz du Dragon au clarinettiste saxophoniste Robin Finker. Mais bon, encore un extrait de ce dernier album en date de Robin Finker, en duo avec Yannick Martin, Vison Visu. Musique d'un univers à l'autre, tradition, improvisation, le souffle profond de l'accordéon, bien sûr, et puis les mélissimes tours de Robin Finker au saxophone. Le titre Tomcat.

Le Jazz du Dragon consacré à Robin Finker. On vient d'entendre extrait de l'album Vison Visu en duo avec Yannick Martin, le titre Tomcat. Robin Finker, écrivait Jean-François Picot dans Citizen Jazz, média en ligne du jazz, est si visiblement habité par sa musique qu'elle nous empoigne physiquement. On a l'impression que c'est sa propre voix que l'on entend et non le son de son instrument. Alors, saxophoniste et clarinettiste, né en juillet 1980, Robin Finker est une figure marquante de la scène musicale européenne. Il a étudié à Londres, à la Guildhall School of Music, puis au Conservatoire supérieur de musique de Paris. Il a été décrit comme un ultra-virtuose dont chaque vague suivante instille l'impression de création. Il a développé un son instantanément reconnaissable par sa liberté stylistique où se mélangent musiques improvisées, jazz, musique folklorique traditionnelle, rock et musique électronique. Alors, je vous ai parlé en tout début de programme de la rencontre Martin Finker. Elle s'est effectuée au sein d'un trio mené par le violoncelliste Vincent Courtois. Fini Terreae, c'est une musique qui a été écrite pour un film muet d'Epstein. On écoute l'ouverture.

Yannick Martin, accordéon, Vincent Courtois, violoncelle, Robin Finker, saxophone, clarinettiste. On lui consacre ce jazz du dragon. Il a vécu à Londres de l'âge de ses 17 ans jusqu'en 2009. Ça fait plus de 12 ans. Ses collaborations musicales montrent un appétit insatiable pour la construction de ponts sonores. Il a joué avec un large éventail de groupes clés, de personnalités musicales. Benoît Delbecq, Ilmar Jensen, Daniel Erdmann, Julien Després, John Parrish, Aqua Serge, Bill Frisell, John Greaves, Ivan Parker, Kit Downs, Paul Rogers, Supernatural Orchestra. On va en entendre quelques-uns, l'Orchestre National de Jazz. Voilà, et c'est qu'un aperçu. Intéressé par la transformation des langages musicaux par le biais de l'improvisation, Robin Finker a mené plusieurs projets basés sur le remaniement contemporain de la musique traditionnelle, telle cette rencontre avec l'Afrique, l'Ouest africain et le Sabar, Aos Ruabi. On a les percus de The Gambia et puis deux ténors, Mark Slipshand et Robin Finker.

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Un enregistrement live de Robin Funker à la rencontre du Sabar Ouest africain à Outhouse rue Abbaye. Encore un live avec un trio qui a été dédié au répertoire de Charles Mingus. On va écouter le titre Wahey. Paul Rogers est à la contrebasse pour évoquer le jeu de Mingus. Non, c'est de manière très personnelle que Paul Rogers, immense contrebassiste, exploite son instrument. Une longue séquence d'abord à la contrebasse avant d'être rejoint par le batteur et le saxophoniste Robin Funker.

Quoi, et un titre de Charles Mingus revisité là par le trio Paul Rodgers, Robin Finger, le nom du batteur m'échappe. Robin Finger témoigne, je viens du jazz nord-américain des années 30 à 70, par ma formation. J'ai beaucoup travaillé les standards, beaucoup joué les mélodies issues de comédies musicales, certaines nées des grands compositeurs comme Gershwin ou Jérôme Kern, et qui t'accrochent sans que tu saches pourquoi. Pourquoi tiennent-elles dans le temps? Pourquoi continuent-elles d'interpeller un jeune musicien aujourd'hui? Et avec ces projets, je reviens un peu à la source populaire du jazz, quand ces chansons avaient une signification pour un large public. C'est assez artisanal de fouiner dans un patrimoine avec l'oreille, de dénicher une mélodie, de se dire « cette chanson-là, je la veux dans ma besace, je la veux dans mon patrimoine personnel, je veux qu'elle fasse partie de ma culture ». Une mélodie t'appelle et tu veux la garder avec toi. J'ai l'impression que c'est vraiment ça, la force des traditions populaires, d'arriver à traverser le temps sans dogme et sans règles. On voit des chants qui se déplacent géographiquement d'un pays à l'autre, à travers les siècles, à peine changé. Moi, ça me plaît. Pour moi, la musique populaire, c'est ça. C'est voir ces mélodies voyager. On l'écoute en duo avec Vincent Courtois, extrait de l'album Bandes originales, pour une tarentelle meurtrière.

Vincent Courtois et Robin Finker, Tarentelle meurtrière. Alors la tarentelle, c'est une danse qui vient des Pouilles, et bien sûr l'origine du mot, c'est la tarentule, hein, qui est une araignée. Et c'était presque un soin. Finker, on me fait souvent ce retour sur l'impression que je parle quand je joue. Il y a des endroits de recherche où un musicien fait sens. Mon endroit, c'est sans doute l'envie de dire. Reste à savoir ce que tu as envie de dire, mon gars. On va l'écouter, notre héros du jour, Robin Finker, au sein de deux formations, Biz et Shadowlands, qui illustrent bien cette idée de musique de climats différents, mais avec une volonté de narration, avec un point de départ très improvisé, ou encore une mélodie très ancienne. Alors Biz, de son côté, c'est écrit avec un Z, Biz. Ça joue avec les vents, l'infiniment petit et l'infiniment grand, avec Sylvain et Larry. Ils se sont rencontrés dans le Surnatural Orchestra il y a plus de 10 ans. Et voilà, il y a quelque chose de la conversation quand on improvise ensemble, dit Robin Finker. Il y a cette fragilité de quelque chose de très intime qui est un peu en l'air et qui pourrait se casser la gueule à tout moment. Un travail sur l'improvisation. Et nous, on est là, juste avec une flûte, une clarinette, à jouer la bise. On écoute Sylvain et Larry à la flûte et Robin Finker à la clarinette. Ces propos étaient recueillis par Guillaume Malvoisin lors d'un entretien avec le musicien.

Après Bees, on va s'intéresser à Bedmakers, une formation qui fait irruption dans les méandres de la folk anglo-saxonne et qui réunit donc notre saxo-clarinettiste anglophile Robin Finker, le batteur Fabien Duscombe, c'est lui qui était tout à l'heure avec Paul Rogers pour reprendre du Charles Mingus, et puis le violoniste électro-acoustique Mathieu Werchowski, sans oublier le contrebassiste irlandais Dave Kane. Mûri par les multiples décennies de tradition orale, un croisement imaginaire de différentes essences musicales, un répertoire aux itinéraires multiples. Il y a eu un live à Berlin, et puis ensuite Bedmakers s'est rendu au légendaire studio La Buissonne pour y enregistrer Passe-Montagne, un album qui crée de nouveaux ponts entre chansons folk revisitées, compositions originales, musique de chambre improvisée. C'est une production Freddy Morzon, important dans la diffusion des musiques de Robin Finker et bien au-delà.

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Or, on le consacre à Robin Finker, clarinettiste, saxophoniste, beaucoup d'albums derrière lui, beaucoup de scènes, des travaux en cours qui incluent le trio Deep Ford, c'est avec Benoît Delbecq au piano, Sylvain Darifourc à la batterie. L'album You May Cross Here a été consacré album de l'année par Jazz Magazine en 2020. Deep Ford, on pourrait traduire littéralement par le guet profond. C'est la sensation combinée d'immersion aquatique et celle de traverser entre deux rives, fruit de l'envie partagée d'une musique percussive, horizontale. Voilà, un trio composé de ces trois personnalités importantes des scènes de musique créative, avec une vaste palette sonore. Le son droit et habité de Robin Finker qui s'associe au jeu de préparation si singulière du pianiste Benoît Delbecq et puis mécanique précise et tranchante du batteur Sylvain Darifourc. Extrait

Deep Ford, c'est Benoît Delbecq au piano, Robin Finker au saxophone et clarinette et Sylvain Darifour qui a la batterie. On parcourt encore le travail, certains aspects, parce qu'on est loin de pouvoir tout couvrir en une heure, de Robin Finker, le plus anglophile des saxophonistes et clarinettistes français, et qui revisite encore une fois la tradition folk anglo-saxonne au prisme du jazz et de la musique improvisée. C'est Shadowlands. Il y est associé à Keith Downes, qui est un pianiste, mais là on va le retrouver à l'orgue Hammond, et puis une chanteuse, une Irlandaise, Lauren Kinsella. C'est une musique profondément singulière qui puise dans un répertoire fait d'airs de musiques anciennes, de chansons folk originales et de plein chants revisités. Une sorte de musique de chambre à la fois archaïque et ultra contemporaine, travaillant sur le silence et la puissance suggestive de l'ellipse. Le trio invite, il invente une musique du clair-obscur, des textures sonores féeriques. Extrait.

Shadowlands, c'est Kit Downs, là au piano et à l'orgue, Lorraine Kinsella à la voix, une Irlandaise, et puis notre héros du jour dans le Jazz du Dragon, qui est Robin Finker. Alors on est au terme de l'émission, le temps a couru à vive allure, on n'a plus le temps d'écouter autre chose. Bon, il a été l'un des fondateurs du Loop Collective à Londres, considéré en son temps comme une force majeure sur la nouvelle scène jazz britannique, et il est aujourd'hui aussi membre actif du collectif Freddy Morrison. Shadowlands, il vient de sortir un nouvel album, ce trio Finker, Downs et Kinsella. C'était le Jazz du Dragon, à la semaine prochaine. J'espère que vous avez eu plaisir à écouter ce programme. Au revoir.

Bienvenue dans les phonographes. Une heure de création radiophonique à 21h le premier jeudi du mois, en direct du studio de Radio Dragon, place de la Halle à Mince, et sur Radio Royan. Un programme cyclique réalisé collectivement sous la direction d'Emma Loriot. Avec les voix de Rémi Beignet, Sophie Gagny, Emma Loriot, sur une création sonore de Julien Claus. Aujourd'hui, vous entendrez des extraits de La vie des plantes de Emmanuel Ecoccia, Une météorite nommée Désir de Lucien Raffmage, Entre ciel et terre de Jon Kalman Stefansson. Bonne écoute!

Nous en parlons à peine et leur nom nous échappe. La philosophie les a négligés depuis toujours, avec mépris plus que par distraction. Elles sont l'ornement cosmique, l'accident inessentiel et coloré qui trône dans les marges du champ cognitif. Les métropoles contemporaines les considèrent comme les bibelots superflus de la décoration urbaine. Or, les murs de la ville, ce sont des hôtes, des mauvaises herbes ou des objets de production de masse. Les plantes sont la blessure toujours ouverte du snobisme métaphysique qui définit notre culture. Le retour du refoulé dont il est nécessaire de nous débarrasser pour nous considérer comme différents, hommes, rationnels, êtres, spirituels. Les plantes sont la tumeur cosmique de l'humanisme, les déchets que l'esprit absolu n'arrive pas à éliminer. Les sciences de la vie les négligent également. La biologie actuelle, conçue sur la base de ce que nous savons de l'animal, ne tient pratiquement aucun compte des plantes. Et les manuels de biologie abordent de mauvaise grâce les plantes comme décoration sur l'arbre de la vie, plutôt que comme les formes qui ont permis à cet arbre de survivre et de grandir. En tant qu'animaux, nous nous identifions beaucoup plus immédiatement aux autres animaux qu'aux plantes. Les scientifiques, l'écologie radicale, la société civile s'engagent depuis des décennies pour la libération des animaux et la dénonciation de la séparation entre homme et animal est devenue un lieu commun. Personne, au contraire, ne semble avoir jamais voulu mettre en question la supériorité de la vie animale sur la vie végétale et le droit de vie et de mort de la première sur la seconde. Vie sans personnalité et sans dignité, elle ne mérite aucune empathie bénévole ni l'exercice du moralisme que les vivants supérieurs arrivent à mobiliser. Notre chauvinisme animalier se refuse à dépasser un langage d'animaux qui se prête mal à la relation d'une vérité végétale. Notre chauvinisme animalier a étendu le narcissisme humain au royaume animal. Les plantes ne sont pas touchées par cette négligence prolongée. Elles affectent une indifférence souveraine envers le monde humain, la culture des peuples, l'alternance des royaumes et des époques. Les plantes semblent absentes, comme égarées dans un long et sourd rêve chimique. Les plantes n'ont pas de sens. Mais elles sont loin d'être verrouillées. Aucun autre vivant n'adhère plus qu'elles au monde qui les entoure. Elles n'ont pas les yeux ou les oreilles qui leur permettraient de distinguer les formes du monde et multiplier son image dans l'iridescence de couleurs et de sons que nous lui prêtons. Elles participent au monde dans sa totalité, en tout ce qu'elles rencontrent. Les plantes ne courent pas, les plantes ne peuvent pas voler. Elles ne sont pas capables de privilégier un endroit spécifique par rapport au reste de l'espace. Elles doivent rester là où elles sont. L'espace, pour elles, ne s'émiette pas dans un échiquier hétérogène de différences géographiques. Le monde,
se condensent dans le bout de sol et de ciel qu'elles occupent. À la différence de la majorité des animaux supérieurs, elles n'ont aucune relation sélective avec ce qui les entoure. Elles sont et ne peuvent qu'être constamment exposées au monde qui les environne. La vie végétale est la vie en tant qu'exposition intégrale, en continuité absolue et en communion globale avec l'environnement. C'est afin d'adhérer le plus possible au monde qu'elle développe un corps qui privilégie la surface au volume. C'est à travers cette vaste surface, littéralement étalée dans l'environnement, que les plantes absorbent les ressources diffuses dans l'espace nécessaire à leur croissance. Leur absence de mouvement n'est que le revers de leur adhésion intégrale à ce qui leur arrive. On ne peut séparer la plante du monde qui l'accueille. Elle est la forme la plus intense, la plus radicale de l'être au monde. Interroger les plantes, c'est comprendre ce que signifie être au monde. La plante incarne le lien le plus étroit et le plus élémentaire que la vie puisse établir avec le monde. Et l'inverse est aussi vrai. La plante est l'observatoire le plus pur pour contempler le monde dans sa totalité. Sous le soleil ou les nuages, en se mêlant à l'eau et au vent, leur vie est une interminable contemplation cosmique. Sans dissocier les objets et les substances, en acceptant toutes les nuances, jusqu'à se fondre avec le monde. Nous ne pourrons jamais comprendre une plante sans avoir compris ce qu'est le monde.

autre chose. Sûrement autre chose. Sûrement quelque chose de plus simple que je complexifie toujours. Sûrement un de ces messages cryptiques qu'on t'envoie juste pour que tu répondes et paies la facture du surcoût. Que tu paies l'univers tout entier pour qu'il te lâche la grappe et qu'il s'augmente lui, au contraire, et s'accroisse toujours plus. Serpent du capital qui se veut sans fin, sans bord et sans écran. Alors, il suffit de quelques âmes joueuses, quelques âmes salement métaphysiciennes comme la mienne. Il suffit du désir et d'une part infime de curiosité ou d'ennui de quelques êtres humains décalqués par la chaleur de l'été. Une part infime de gens qui se prêtent au jeu. Et c'est joué. Le rire de l'univers se déchire. C'est la gueule du serpent. Et l'affaire est remboursée. L'univers avalé. Et l'astéroïde serpentin reparti dans le mystère. Dans d'autres univers. Vers d'autres terres. Bien sûr, je me dis ça. Bien sûr. Je me répète ça dans ma tête en surchauffe. Mais quoi? Tout ce cinéma d'avant-première de la fin du monde, pour un peu, tu y crois. Pour un peu, tu l'espères. Pour un peu, ça te fait plaisir. Parce que tu n'y crois pas. Parce que tu le voudrais. Ne sachant pas trop. Sûrement. Déjà. Enfin si. Mais aussi. Mais surtout. Un milliard de fois. Avoue-le. Parce que tu te sens spécial d'avoir eu la nouvelle la première. La première pour une fois. La première dans l'univers, le premier numéro du loto de l'apocalypse. Heureuse seulement, et seule tu l'es, comme on l'est salement d'avoir quelque chose sous le doigt, même poisseux, même tremblant, quelque chose qui vibre et ébranle un peu l'immobilité solaire des jours d'été. L'été, et la vie. Ayant presque envie d'envoyer une réponse. Cette réponse sans secours. Sans espoir. Pour elle. Alors pourquoi je ne le fais pas? Pourquoi quelque chose résiste avec toute la force du malheur? Peut-être parce que je voudrais encore garder ça préservé de toute déception. Être idéaliste une dernière fois. Même face à une arnaque. Et ne pas m'avouer ma bêtise. Ne pas me métamorphoser en elle. Pas encore. Attendre. Délirer d'autres possibilités. Ce désir de forcener, ma passion démesurée. Alors, je me laisse retomber dans le canapé comme dans une fatalité démesurée, mais molletonnée.

C'était en ces années où, probablement, nous étions encore vivants. Mois de mars, un monde blanc de neige, toutefois pas entièrement. Ici, la blancheur n'est jamais absolue, peu importe combien les flocons se déversent, que le froid et le gel collent le ciel à la mer et que le frimas s'infiltre au plus profond du cœur où les rêves élisent domicile. Jamais le blanc ne remporte la victoire. Les intures rocheuses des montagnes s'en délestent aussitôt et affleurent noires comme le charbon, à la surface de cet univers immaculé. Elles s'avancent.

saillante et sombre, au-dessus de la tête de Barour et du gamin au moment où ceux-ci s'éloignent du village de pêcheurs. Notre commencement et notre fin, le centre de ce monde. Et ce centre du monde est dérisoire et fier. Ils avancent à vive allure, juvéniles jambes, feu qui flambe, livrant également contre les ténèbres une course tout à fait bienvenue, puisque l'existence humaine se résume à une course contre la noirceur du monde, les traîtrises, la cruauté, la lâcheté, une course qui paraît si souvent tellement désespérée, mais que nous livrons tout de

l'intention de se délester des ténèbres ou de l'obscurité du ciel pour arriver avant elle au baraquement des pêcheurs. Parfois, ils marchent de front. Et c'est beaucoup mieux, parce que des traces de pas posées les unes à côté des autres sont preuves de connivence, et qu'alors la vie n'est pas aussi solitaire. Pourtant, la route se résume bien souvent tout juste à un étroit sentier qui ondule comme un serpent gelé dans la neige. Et alors, le gamin doit fixer son regard sur l'arrière des chaussures de Barour, le havresac en cuir qu'il porte sur son dos, sa touffe de cheveux noirs et sa tête solidement pensée, posée sur des larges épaules. Par moments, il traverse des rives rocheuses, s'avance à petits pas sur des routes suspendues tout au bord des falaises. Mais le pire est l'Ofaïra, l'infranchissable, une corde fixée à la roche, la pente glissante et friable de la montagne en surplomb, la paroi fuyante au-dessous d'eux et la mer verdâtre qui te happe et t'aspire. Une chute de 30 mètres. La pique de la montagne s'élève à plus de 600 mètres et son sommet se perd dans les nuages. D'un côté, la mer, de l'autre, des montagnes vertigineuses comme le ciel. Voilà toute notre histoire. Les autorités et les marchands règlent peut-être nos misérables jours, mais ce sont les montagnes et la mer qui règnent sur nos vies. Elles sont notre destin, tout du moins. C'est ainsi que nous pensons parfois. Et c'est évidemment aussi ce que tu ressentirais si tu t'étais réveillé et endormi des dizaines d'années durant au pied de ces montagnes. Si ta poitrine s'était élevée et affaissée au rythme du souffle de la mer sous nos barques fragiles. Il est peu de choses aussi belles que la mer par une magnifique journée ou par une nuit limpide. Quand elle rêve et que le clair de lune est la somme de ses rêves. Pourtant, la mer n'a nulle beauté, et nous la haïssons plus que tout quand elle élève ses vagues à des dizaines de mètres au-dessus de la barque. Au moment où la déferlante la submerge et nous noie comme de misérables chiots, peu importe à quel point nous agitons nos bras, implorons Dieu et Jésus-Christ, elle nous noie comme de misérables chiots. Et là, tous sont égaux. Les crapules et les justes, les colosses et les mauviettes, les bienheureux et les affligés. On entend quelques cris, quelques mains s'agitent désespérément. Puis c'est comme si nous n'avions jamais existé. Le corps sans vie coule. Le sang se refroidit à l'intérieur. Les souvenirs s'effacent. Des poissons viennent se coller à ses lèvres qui, embrassés hier, prononçaient les paroles essentielles. Ils effleurent ses épaules qui portaient le Benjamin et les yeux ne contemplent plus rien, posés au fond de l'eau. La mer est d'un bleu froid et jamais calme, un monstre gigantesque qui inspire, nous porte la plupart du temps, mais parfois se dérobe et alors, nous sombrons. L'histoire de l'homme n'est pas si complexe que cela.

La vie n'a jamais abandonné l'espace fluide. Lorsque, dans un temps immémorial, elle a quitté la mer, elle a trouvé et créé autour d'elle un fluide aux caractéristiques différentes. Avec la colonisation du monde terrestre, hors du milieu marin, le monde sec s'est transformé en un immense corps fluide qui permet à la grande majorité des vivants de vivre dans un rapport d'échange réciproque entre sujets et milieux.

Nous ne sommes pas des habitants de la Terre, nous habitons l'atmosphère. La Terre ferme n'est que la limite extrême de ce fluide cosmique au sein duquel tout communique, tout se touche et tout s'étend. Sa conquête a été avant tout la fabrication de ce fluide.

énervée et dégoulinante, recouverte de cette mue liquide et pestilentielle de la défaite, je rêve de combustion. De combustion toujours plus vive, tandis que je fixe la tête osseuse du ventilateur qui me dit non. Avec un calme déprimant et mécanique. Non. Non. Non. Dit-il en m'envoyant par bouffer son haleine tiède, pleine des moiteurs de l'appartement. Que je me consume avec tout le cosmos. Moi, je ne voudrais toujours rien de moins que l'ergol enflammé des fusées quand je n'ai dans la bouche et dans le crâne qu'une pâte amère de quoi vomir l'univers. Voilà ce que je suis. Toujours une enfant. Toujours à recommencer cette vie de raté. Je suis une de ces petites rates attardées d'un pixel de large que bouffe le cobra désir. Voilà. À devoir me contenter des souffles lents des fiascos amenés par la tête débile d'un ventilateur produit à l'autre bout du monde. J'ai besoin de la fraîcheur d'un autre monde. La porte du frigidaire m'ouvre cet autre monde. Je regarde à l'intérieur, comme d'autres regardent un tableau au musée. Je m'aperçois. Une hypnose au fréon. Un tableau froid. Un miroir aux natures mortes hyper modernes. Non, même pas. Je referme la porte. Je la rouvre. Je respire avec ces poumons artificiels que j'actionne. Peut-être parce que je sens qu'il y a quelque chose d'aussi inexplicable que l'espoir. Quelque chose, je ne sais pas. Aussi simple qu'une idée, oui, une idée qui a besoin du froid pour s'ouvrir, contenue dans l'obscurité et apparaissant au moment où j'ouvre le frigo et disparaissant du même mouvement. Je voudrais tout virer à l'intérieur et m'installer dans ces ténèbres glacées jusqu'à me momifier dans ce froid. J'écoute la ventouse se fixer et se détacher avec le bruit des grosses berlines polluant le monde entier. J'ouvre et je ferme. Le monde meurt. Je ferme les yeux. J'ai un peu moins chaud. Cryogénisé, je respire. Bien même je sais que j'asphyxie la planète en dépensant toute cette énergie pour mon petit vertige métaphysique. Il y a un univers dans les vapeurs d'eau. Il y a toute l'histoire de la Terre et au-delà. Mais l'énergie négative en moi, où devrait-elle aller si elle ne se dissipait pas avec l'air froid du frigo ? Je sais que je ne devrais pas le faire, et je le fais. Je laisse venir en moi tout ça ensemble. La glace, l'attente, et petit à petit les couleurs reviennent. Le bleu océan d'un yaourt, les motifs de sable d'un emballage de tarte, l'argent lumineux et spatial du fromage. Tout ce qui a disparu à force de les voir comme des marques et des pubs incarnées se redonne dans leur réalité détachée du marketing, soulageant la pensée dans ses pures sensations. Alors j'étreins les formes prometteuses d'une bouteille de Brit Nicolas et je bois tout ce métal frais, ce rouge sang. Je m'adosse contre le frigo encore ouvert
Je bois ce soleil citron et cette nuit noire du cola. Toutes ces images et ces univers bulles qui explosent dans mon cerveau plongé dans le noir. Tous ces amandiers en sucre dans ma bouche. Toute cette fraîcheur s'étrangle dans ma gorge qui craque quand je déglutis et que le liquide froid et pétillant cascade jusque dans mon estomac, s'infiltre dans mes poumons et remonte jusqu'au cerveau. La tête renversée, le vertige me prend.

Les plantes sont la soupe primordiale de la terre qui permet à la matière de devenir vie et à la vie de se retransformer en matière brute. Nous appellerons atmosphère ce mélange radical qui fait tout coexister dans un même lieu sans sacrifier forme ni substance. Le monde est la matière, la forme, l'espace et la réalité du souffle. Les plantes sont le souffle de tous les êtres vivants, le monde en tant que souffle. Inversement, tout souffle est l'évidence du fait qu'être au monde est une expérience d'immersion. Respirer signifie être plongé dans un milieu qui nous pénètre, au même titre et avec la même intensité que nous le pénétrons.

On ne dort pas de la même façon en pleine mer qu'ici. Dans ce village posé à l'extrémité du fjord, entre ces hautes montagnes, en réalité au fond du monde, et où la mer devient parfois si douce qu'on descend sur la plage pour aller la caresser. Pourtant, elle n'est jamais douce quand on quitte le campement. Nulle chose ne semble capable d'apaiser son bouillonnement. Pas même le calme des nuits, le ciel tapissé d'étoiles. La mer vient inonder les rêves de ceux qui sommeillent au large. Leur conscience s'emplit de poissons et de camarades qui les saluent tristement avec des nageoires en guise de main. Pétour s'éveille toujours le premier. D'ailleurs, il est le patron. Et se réveille quand le monde est encore noir de nuit. À peine plus de 2 heures. Mais jamais il ne regarde sa montre du reste. Il la laisse à l'étage en bas, cachée sous un tas de saletés. Pétour sort de son lit, lève les yeux vers le ciel. C'est la densité de l'obscurité qui lui indique l'heure. Il cherche ses vêtements à tâtons. Le poêle s'éteint pendant la nuit et le froid du mois de mars s'est infiltré à travers les murs peu épais. Andrea respire lourdement à ses côtés. Elle dort profondément. Enard ronfle et serre les poings dans son sommeil. Arnie dort tête bêche avec lui. Le gamin et Barour ne font pas un bruit. Gwendur, le géant, a une sacrée chance d'avoir un lit pour lui tout seul, même si le lit en question est nettement trop petit. « Tu fais 2 tailles de trop pour le monde », lui a dit un jour Barour. Et Gwendur en a été tellement attristé qu'il a dû se mettre à l'écart. Pétour enfile son chandail, met son pantalon, descend d'un pas chancelant et sort dans la nuit. Une brise légère souffle de l'est. On aperçoit quelques étoiles. Elles scintillent avec leur antique nouvelle, leur lumière âgée de plusieurs millénaires. Pétou plisse les yeux, attend que le sommeil le quitte tout à fait, que les rêves s'évaporent et que les sens recouvrent leur acuité. Penché en avant, de guingois, comme un animal impénétrable, illume l'air, scrute les épais nuages, tend l'oreille. Saisit au vol le message du vent, se rengorge, retourne à l'intérieur, lève la trappe avec sa tête noire et annonce « On sort ». Il ne le dit pas bien fort, mais cela suffit. Sa voix s'infiltre dans les plus profonds des rêves, déchire le sommeil et tout le monde se réveille. Andrea s'habille sous la couette, quitte son lit pour allumer le poêle et la lampe, une lueur, une douce clarté. Et pendant longtemps, nul ne prononce le moindre mot. Il s'habille et il bâille. Gwendur se balance d'avant en arrière, à demi endormi, sur le bord de son lit, tellement perdu à la frontière du sommeil et du rêve qu'il ne sait pas où il est. Les hommes se grattent la barbe, à l'exception du gamin qui n'en a pas. Il appartient au petit nombre de ceux qui pendent, qui perdent de temps à se raser, certes. Ce n'est pas une tâche bien lourde. Ses poils sont aussi clairsemés que fins. « Tu manques de virilité », lui a dit Pétour une fois. Et Enard a ri. Barour porte une barbe brune et épaisse qu'il entretient régulièrement. Il est diable, mon bel homme. Il arrive parfois qu'Andrea le regarde, simplement pour le plaisir de le contempler. Comme nous admirons une belle image, la lumière à la surface de la mer. Le café bout, ils ouvrent leurs gamelles, tartinent le pain de seigle avec leurs pouces d'une épaisse couche de beurre et de pâté, accompagnés d'un café brûlant aussi noir que la plus sombre des nuits, dans lequel ils plongent du sucre candi. Si seulement nous pouvions en mettre dans la nuit afin de la rendre plus douce. Pétour rompt le silence, ou plutôt le bruit du café qu'on sirote. Des tartines qu'on mâchouille, quelques flatulences et il annonce. Le vent souffle de l'est, il est calme, assez tiède, mais il va tourner au nord plus tard dans la journée, assez tôt d'ailleurs. Il va falloir ramer profond.

0: ferme, immobile, exposé aux phénomènes atmosphériques jusqu'à s'y confondre. Suspendu en l'air, sans aucun effort, sans avoir besoin de contracter un seul muscle. Être oiseau sans pouvoir voler. La feuille est la première grande réaction à la conquête de la terre ferme. Le résultat principal de la terrestrisation des plantes. L'expression de leur passion pour la vie aérienne.
1: Seule la marche me libère. Je marche à travers la ville. Tout ce vertige devient vivant, mouvant à la mesure de mes pas. La bouche fermée et pâteuse de tout ce romantisme périmé. Je parle dans ma tête avec du venin plein la bouche, parce que j'ai les crocs coupés et que je ne peux que gargouiller des réflexions noyées qui se voudraient des mots d'esprit redoutables, quand je ne fais que suinter une bave opaque, très épaisse et très acide, presque noire, que la nuit me pardonne. Seule la sainte fraîcheur du supermarché pourra être un soulagement au feu du malheur tout prêt à me consumer. Seules ces pyramides de sucre et de graisse liquide entre lesquelles je titube, telle une étoile zombie. Les portes du temps s'effacent. Le supermarché est ma demeure, hors du temps, hors de la chaleur, hors des contingences. Est-ce que, dans des siècles, on fera la visite la nuit des supermarchés, comme on l'a fait des églises, en soulignant à voix basse la structure d'architrave des allées, la conception labyrinthique et changeante des rayonnages, ou l'allure de Bible du peuple des kakémonos publicitaires dans ces temples qui abritaient dans leur entrepôt je ne sais quelle arche perdue. Ça me rappelle cet archéologue nazi déclarant dans un bazar à Indy « Regarde cette montre. Aujourd'hui, elle ne vaut rien. Je l'enterre. Et dans 100 ans, elle sera devenue une relique précieuse. » Je me rappelle, gamine, voir ça et avoir l'impression d'avoir une révélation. Pas seulement de comprendre soudain l'histoire, mais de comprendre par la fiction le fait que tout est fiction. Que tout est fiction de fiction, et ça, à l'infini. Ce qui m'avait marqué alors, c'était ce conseil secret. Comme si des œuvres à si grande portée nous confiaient, à nous seuls, à nous seulement, dans leur grande généralité d'œuvres cultes, des secrets personnels, des hantises qu'il faut accepter, des spectres dont il faudra accepter la possession, la compagnie et le cannibalisme, chers de nos pensées fantomisées. Alors voilà ce que cet homme mauvais, ce sympathisant du Reich de Milan me disait, et que j'ai dû suivre comme une vérité absolue dans ce film. Un conseil comme seuls les méchants dans les films savent en donner, qu'il faut s'enterrer en permanence dans son époque. Oui, il faut s'enterrer pour se projeter à des siècles de distance, et sous terre, sentir les vibrations de ce présent si volatile. Il faut voyager sous terre, avec la terre, dans toutes les directions du temps. C'est ainsi que j'enterre le supermarché dans ma poupée intérieure. Je rachète un pack de Brit Nicola, des chewing-gums Hollywood Cherno. Puis je rejoins le soleil désormais un peu moins blanc, un peu plus rouge, un peu plus bleu sur l'horizon, mais toujours trop brûlant. Orange sans fraîcheur. Il faudra attendre la nuit.
0: Elles sont cachées et invisibles pour la grande majorité des organismes animaux qui se disputent la vedette sur les planches de la terre ferme. Enfoncées dans un monde cloisonné et cryptique, elles passent leur vie sans avoir le moindre soupçon de l'explosion de formes et d'événements qui bouillonnent entre terre et ciel. Les racines sont les formes les plus énigmatiques du monde végétal. Leur corps est souvent infiniment grand, infiniment plus complexe que son jumeau aérien. Comme toutes les formes de vie destinées à durer des millénaires, leur origine relève plus de l'invention fortuite et du bricolage que de l'élaboration méthodique et consciente. C'est à travers le système racinaire qu'une plante acquiert la majorité des informations sur son état et celui du milieu dans lequel elle est immergée. C'est encore à travers les racines qu'elle entre en contact avec les autres individus limitrophes et gère collectivement les risques et difficultés de la vie souterraine. Les racines font du sol et du monde souterrain un espace de communication spirituelle.

0: Sa note vibre au-dessus des presque 300 matelots vêtus de peau, fébriles, en contrebas du campement principal. Puis elle s'éparpille bien loin dans l'air calme de la nuit. Hurle Arni au moment où la note achève de mourir et ils poussent de toute leur force comme un seul homme. La barque rampe vers le bas de la crique. Le gamin lâche prise pour se saisir des cales qui roulent sous la quille, saute avec elle à l'avant de l'embarcation et les pose à la proue. Il est rapide, ça, il faut le reconnaître. Il court si vite et si longtemps qu'on douterait presque que le pays soit assez grand pour lui s'il se mettait en tête de courir à perdre haleine. La proue fend la mer. Arni et Bétour sont les derniers. Ils montent à bord, les pieds dans l'eau, puis on se met à ramer. Barour et le gamin se partagent le banc de nage central. L'énergie inonde leurs veines, ils serrent les dents. Six rames, la mer est d'huile, nul obstacle, ni vent, ni vague, la barque glisse à vive allure. Mais alors qu'ils rament depuis une petite minute, qu'ils se sont tout à fait détachés de la terre, ils tirent leurs rames à l'intérieur de la barque. Bétour enlève son suroît en dessous, un bonnet de laine, qu'il retire également pour réciter la prière des marins. Tête inclinée, les cinq autres tiennent leur chapeau à la main. La barque ondule à la surface des flots, tout comme la foule des embarcations en contrebas du campement principal. À peine une minute après la grande explosion que la note de Bénédicte a libérée, au moment où presque 300 hommes se sont précipités vers la mer avec des cris et des hurlements, à bord de presque 60 barques qui, maintenant, s'élèvent et s'affaissent en silence pendant que les patrons prient. Leur voix s'élève vers le ciel avec leur message. La raison de la prière est simple. Prends pitié de nous. La mer est froide et parfois sombre. C'est une bête gigantesque qui jamais ne repose et ici, nul ne sait nager. À l'exception de Jonas qui travaille pendant l'été à la station de pêche à la baleine des Norvégiens. Ce sont eux qui lui ont enseigné les mouvements. Il est surnommé le cabillaud ou encore le loup atlantique. La seconde appellation lui convient mieux quand on pense à son apparence. Pour la plupart, nous avons grandi ici sur la côte et il s'est à peine passé une journée sans qu'on entende le ressac. Les hommes partent en mer dès l'âge de 13 ans. C'est ainsi qu'il en va depuis 1000 ans. Et pourtant, personne ne sait nager, à part Jonas, parce que ce dernier va s'aérer un peu auprès des Norvégiens. Cependant, nous connaissons diverses autres choses. Nous savons faire notre signe de croix. Nous le faisons dès le réveil, lorsque nous enfilons nos vêtements de mer. Nous bénissons les lignes, les appâts. Nous bénissons chacun de nos gestes, le banc de nage sur lequel nous sommes assis, car nous croyons en toi, Seigneur. Protège-nous par ta miséricorde. Dépêche les vents. Lisse les vagues qui peuvent être si menaçantes. Nous plaçons toute notre foi en toi, Seigneur. Toi qui es le début et la fin de toutes choses. Car ceux qui tombent à la mer se noient et s'abîment, tels des pierres. Même quand la surface est lisse comme un miroir et que la terre est si proche, que ceux qui se tiennent à peine à pied ferme sur la rive distinguent les ultimes expressions sur leur visage avant que la mer n'emporte cette vie, ce corps, ce fardeau pesant. Nous croyons en toi, Seigneur, qui nous a créés à ton image, qui a créé les oiseaux et les a pourvus d'ailes afin qu'ils puissent voler à travers les airs et nous rappeler la liberté. Toi qui as créé les poissons en leur donnant des nageoires et une queue pour qu'ils puissent nager dans les profondeurs que nous redoutons. Nous pourrions évidemment, tout autant que nous sommes, apprendre les mouvements de natation, comme Jonas. Mais Seigneur, ne serait-ce pas là avouer que nous manquons de confiance en toi et nous croire capables de rectifier quelque chose dans la création? En outre, la mer est extrêmement froide. Nul ne peut y nager bien longtemps, non. Nous ne croyons en nul autre qu'en toi, Seigneur, et en Jésus, ton Fils, qui, pas plus que toi, ne savait nager d'ailleurs. Il n'en avait nul besoin, puisqu'il marchait tout bonnement sur l'eau. Imaginez-vous. Si notre foi était authentique et pure, nous pourrions marcher sur la mer, aller sur les eaux où l'on pêche, avancer à toute vitesse et rentrer à la maison, peut-être à deux en portant une civière débordante de poissons. Amen, conclut Pétour. Tous remettent leur surroît sur leur tête, gardent leur bonnet de laine dans leurs mains. La nuit est douce, elle est parfaite. Le surroît leur suffit, ses bords descendent jusqu'aux épaules et maintenant, on rame au nom du Seigneur. On y va, que diable ! Non, pas le diable. Ce nom ténébreux nous a échappé par mégarde. N'en pensons rien, nous faisons un signe de croix sur nos langues par précaution. Les rames ploient presque sous l'effort, 12 bras parfaitement entraînés, des muscles bandés qui, ajoutés les uns aux autres, déploient une sacrée puissance. Et voilà que, devant nous, le fjord s'ouvre sur la mer glaciale, face à laquelle nous ne sommes rien, face à laquelle nous n'avons que notre foi en la miséricorde du Seigneur, et peut-être aussi un soupçon de bon sens, de courage et de désir de vivre.
1: La dérive est un art délicat où l'on ne se retrouve ni l'on se perd, où l'on laisse un espace neutre se faire en nous et avec nous. Et si je fermais les yeux, je me retrouverais là, malgré toutes les errances, dans le labyrinthe du souvenir. J'en suis sûr, avec la solidité du fer gravifique le plus dense, oui, je serai toujours attiré par cette rivière, comme je suis attiré par l'oubli. C'est ma façon d'être la déesse de mon propre destin. Je concentre à chaque pas, en chaque pensée, un désir d'oubli et de désastre aussi vain et puissant que l'amour. J'ouvre les yeux sur ma rivière désir. Elle est là avec sa laideur verte et calme, sa douceur de créature assoupie, et si je ferme les yeux, je sais que je me retrouverai toujours ici, où que je sois par ailleurs. Quand j'aurai quitté cette ville, et même quand j'aurai quitté les collines un peu trop fiévreuses d'Hollywood, lorsque je m'assierai sur le banc à côté de David Lynch, en train de fumer une longue cigarette, et qu'il me demandera de fermer les yeux pour « catching the big fish », alors j'oublierai les lignes du bois. Le chant du vent californien à travers les arbres et le désert, et je me retrouverai ici, près de cette rivière lente d'un vert d'abîme, de sa surface écailleuse et de ses profondeurs mystérieuses. Je me retrouverai dans la rivière, nageant parmi les scories de bois, comme des scotums pétrifiés annonciateurs des crises particulières d'une mélancolie diffuse. Alors je lui dirai « It's here, David ». I'm sure it's here. Et je passerai la main dans l'eau de la rivière, et en ressortant non pas des pépites d'or, mais de minuscules pierres noires. Milliers de météorites engloutis depuis des millénaires, et venant former ici encore, ici aussi. À nouveau, des constellations étranges sur Terre, entre les lignes de nos mains, se distribuant sur les lignes du destin, de l'amour ou de je ne sais quelle crevasse, de ne sais quelle cicatrice. Si je les avais dans les mains, je sais que je cesserais d'être sidéré par ce monde sans but ni sens.
2: Se clouer à la surface de la terre pour mieux pénétrer l'air et le sol. S'amarrer à un point de hasard pour ensuite s'exposer et s'ouvrir à tout ce qui est dans le monde environnant sans distinction de forme et de nature. Ne jamais se déplacer pour mieux permettre au monde de s'engouffrer en son sein. Ne jamais se lasser de bâtir des canaux, ouvrir des percées pour que le monde puisse tomber, glisser, s'insinuer en soi. Pour des êtres séciles, la rencontre avec l'autre ne saurait jamais être une simple question d'attente et de hasard. Là où aucun mouvement, aucune action, aucun choix ne sont possibles, rencontrer quelqu'un ou quelque chose est possible exclusivement à travers la métamorphose de soi. Ce n'est qu'à l'intérieur de soi que l'être sans mouvement peut rencontrer le monde. La fleur est l'appendice qui permet aux plantes d'accomplir ce processus d'absorption et de capture du monde. La fleur est un attracteur cosmique, un corps éphémère, instable, qui permet de percevoir, d'absorber le monde et d'en filtrer les formes les plus précieuses pour en être modifiées. La fleur, attracteur. Au lieu d'aller vers le monde, elle attire le monde vers elle. Grâce aux fleurs, la vie végétale devient le lieu d'une explosion inédite de couleurs et de formes et de conquête du domaine des apparences. Dans la fleur, sexe, forme et apparence se confondent. La fleur est l'instrument actif du mélange. Toute rencontre et toute union avec d'autres individus se font par elle.
0: Le jour s'approche, le vent forci et refroidi, né de la glace qui emplit le monde au-delà de l'horizon. Gardons-nous de ramer dans cette direction. L'enfer, c'est le froid. Ils enfilent leurs vareuses, car malgré leurs chandails aux mailles serrées, la bise glaciale les transperce aisément et le fait qu'ils soient trempés de sueur n'arrange rien à l'affaire. Chacun attrape sa vareuse, à l'exception de Barour, dont la main se referme sur le vide. Elle s'immobilise, suspendue en l'air, et il jure à haute voix. « Quoi ?» demande le gamin. « Satané vareuse, je l'ai oublié. » Et Barour jure une fois de plus. Il se maudit de s'être inutilement employé à fixer dans sa mémoire les vers du paradis perdu, de s'être ainsi concentré au point d'en oublier sa vareuse. Le vent forcit. Barour se frappe le corps. Il se maudit à voix haute et aussi en silence. Il rêve d'être indépendant de son père, rêve de s'en aller, de vivre avec Sigriour, avec son rire et ses remarques qui, bien souvent, influent sur le cours de l'existence. Il rêve d'études, rêve de Copenhague, où il y a des tours et d'innombrables rues dans lesquelles se perdre. Il rêve d'accomplir de grandes choses, car sinon, pourquoi diable vivons-nous ? Voilà une question digne de débat. Mais en voici une autre encore plus urgente. Comment va-t-il se protéger du froid ? Barour et le gamin se livrent à nouveau à leur jeu de main. Ils frappent leurs pommes les unes contre les autres, vite et fort. Le vent et le froid s'accroissent encore et les nuages s'assombrissent. La terre a disparu. L'horizon s'emplit de bourrasques de neige qui les atteindront d'ici une bonne heure, pour peu que le temps ne se fige sur place. Il avance à peine, avec une telle lenteur qu'il est presque immobile. Arnie et Pétour frissonnent. Ils ont froid malgré leur vareuse. Pétour se met à fredonner, tout bas, une mélodie décousue pour se détendre les cordes vocales. Une fois qu'elles sont accomplies et que sa voix est prête, il commence à chanter et les autres écoutent attentifs. Barour approche sa tête jusqu'à toucher celle du gamin. Ses yeux marrons sont emplis d'un message qu'il ne saisit pas. Sa bouche se contracte. Il s'efforce d'articuler des mots, de triompher du froid. Et il y parvient. Les mots arrivent, certes déformés, mais compréhensibles pour celui qui connaît leur origine et le gamin la connaît. Douce est la brise matinale, douce l'arrivée du jour, la suivent les notes mélodieuses des oiseaux tôt levés qui l'oreille enchantent. Le gamin essaie de sourire à travers le mal de mer et le froid, à travers la peur. Barour s'approche encore un peu plus. Les bords de leur suroît se relèvent, leurs fronts se touchent. Nulle chose ne met plaisir en dehors de toi, murmure Barour. C'est le vers qu'il a écrit hier soir dans la lettre adressée à Sigriour qui se tient peut-être en ce moment au-dessus de la barade quelque part dans la campagne, quelque part au-delà de cette tempête, pour peu qu'il existe autre chose que ce vent, cette barque fragile et cette averse de neige que la bise déchire et leur jette au visage. Le gamin continue de taper sur le givre qui couvre la barque et la voile, son souffle est plus léger. La certitude que Barour ne se laissera pas vaincre par le froid décuple ses forces. Douce est la brise matinale, et l'espace de quelques instants, il oublie tout à l'exception de la lutte qu'il livre contre le givre et la neige, la lutte pour la vie. Mais quand il jette à nouveau un regard sur le côté, il constate que Barour a rampé vers l'arrière de la barque au fond de laquelle il s'est couché. Le gamin titube, il rampe presque, pousse Hénard sur le côté afin de rejoindre son ami. Hénard lui hurle dans l'oreille. « Tu veux que nous mourions tous, espèce de petit crétin ?» Car celui qui abandonne son poste met tout le monde en péril. Et voilà, Barour est couché là. Il a remonté ses genoux jusqu'à sa poitrine et les a enserrés de ses bras. Le gamin se baisse vers lui et hurle « Barour !» Il crie le nom qui compte plus que tous les noms du monde, plus qu'une barque chargée de 200 poissons. Il s'approche tant que son haleine effleure les yeux sombres. Barour lui renvoie son regard. Son visage est inexpressif car le froid paralyse ses muscles. Pourtant, il le regarde. Quelqu'un saisit le gamin par le col. C'est Hénard qui le tire tout d'un coup sec. Les yeux du gamin balaient la barque. Pétour et Arnie leur crient quelque chose, mais ils n'entendent rien. On n'entend rien d'autre que le hurlement du vent. Le gamin regarde Hénard, puis le frappe avec une violence glaciale droit sur la pommette. Hénard recule face au coup et tout autant face à cette violence qui lui rend le gamin méconnaissable. Il se remet à genoux, arrache sa vareuse, tente en vain d'en revêtir Barour, lui frictionne le visage, lui frappe les épaules, réchauffe ses yeux de son haleine, car c'est là que réside la vie. Il appelle, il frappe encore, il frictionne plus fort, mais rien n'y fait. C'est inutile. Barour assit ses devoirs. Ses yeux n'ont plus aucune expression. Le gamin a enlevé ses moufles. Il frotte le visage glacé de son ami, le fixe dans les yeux, lui dit quelque chose, lui caresse les joues, les frappe, hurle et attend un instant, murmure. Mais rien ne se produit. Le lien qu'ils unissaient s'est rompu. Le froid a placé Barour sous son emprise. Le gamin jette un œil en arrière sur les quatre hommes qui luttent pour avoir la vie sauve, udit dans la bataille. Il regarde à nouveau Barour tout seul. Plus personne ne l'atteint, en dehors du froid. « Nulle chose ne m'est plaisir en dehors de toi. »

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0: auquel tu participais.
1: J'avais déjà oublié.
0: Voilà.
1: En Marseille.
0: Alors, l'été a été particulièrement meurtrier sur les routes migratoires. Il y a eu beaucoup de morts en mer, beaucoup de morts aux frontières. Il y a eu des refoulements brutaux. La liste, elle est trop grande. Et toutes ces violences barbares subies par celles et ceux qui, encore une fois, et on ne cessera de le répéter, recherchent une vie meilleure ou simplement veulent voyager, comme nous toutes et tous. Vous avez dû entendre parler de Ceuta, parce que ce qui s'y est passé est un événement tout à fait extraordinaire. 70 000 personnes, je ne sais pas si on se rend compte de la masse humaine que c'est, 70 000 personnes qui sont venues du Maroc dans son entier, de partout du Maroc, et qui se sont massées à la frontière espagnole qui se situe sur le territoire marocain et qui ont tenté le passage. Là, on parle de dizaines de morts et de disparus. C'est un drame incommensurable dans l'histoire de la migration des peuples de ces 50 dernières années sur le sol européen, bien sûr. Nous reviendrons sur cette affaire puisque je me rends au Maroc la semaine prochaine et que je vais tenter de trouver des personnes engagées sur le territoire marocain capables de me donner des informations fiables. Je vais même essayer d'aller à Ceuta pour voir ce qui s'y passe sur le terrain. Je vous conseille quand même un très bon article que j'ai trouvé sur lundi matin ou qu'on m'a envoyé, d'ailleurs plusieurs personnes me l'ont envoyé, et qui propose une analyse un petit peu plus approfondie de ce drame, ce véritable drame, que la majorité des autres articles qui sont sortis sur le sujet, qui balayent de manière toujours un peu, même beaucoup superficielle, avec des informations qu'on veut toujours spectaculaires. Ce qui n'a pas beaucoup d'intérêt parce qu'en soi l'événement l'est, spectaculaire, il est incroyable. Mais surtout ce qui est intéressant c'est de l'analyser, de le comprendre et d'essayer de savoir qu'est-ce qui se passe. Parce que j'ai relu des articles sur l'année 2005 où il y avait eu un premier drame à la frontière de Ceuta. Et où c'était 5 personnes qui avaient été tuées et quelques personnes qui avaient été blessées. Et à l'époque... En relisant les articles, je me suis rendu compte que c'était un véritable événement. C'était quelque chose qu'on mettait en lumière comme un vrai drame. Aujourd'hui, on parle de 70 000 personnes, sans compter tous ceux qui sont morts en mer, sans compter les assassinats des gardes-côtes libyennes, sans compter, enfin, parce qu'on en parle, quasi pas. Et on est seulement 20 ans après, quoi. Donc, en 20 ans... On s'est habitué à ce que ce soit possible, à tous ces drames, toutes ces vies perdues, toutes ces vies disparues, parce que c'est pas que perdu, c'est vraiment disparu. Et voilà, c'est assez angoissant en fait. Voilà, je voulais ouvrir malheureusement la saison de passeuse d'infos avec cette terrible nouvelle. C'est vrai que c'est pas réjouissant, on a peu d'informations réjouissantes dans cette émission, on le dit souvent. Mais on a des gens jeunes, pleins de dynamisme, qui sont là pour être aux côtés des personnes exilées et pour les aider quand même à acquérir un droit à l'existence. En attendant, avant de parler avec Martin et Simon, on va écouter Mehdi Blackwind, qui est un jeune Marocain, rappeur, cinéaste, vidéaste, qu'on connaît. Voilà, c'est un ami qui a été arrêté au Maroc, c'était il y a de ça un mois et demi, il me semble, j'ai plus les dates en tête. Il a été relâché, mais il a un procès début octobre, parce que, un peu naturellement, il réclame une certaine liberté d'expression et le droit aussi de dire qu'au Maroc, ça se passe mal. Et avec ces 70 000 personnes massées à la frontière, il y a quand même une preuve évidente qu'il y a un gros problème.
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1: On est de nouveau à l'antenne. Je suis donc en compagnie de Martin Jouvin.
2: Absolument.
1: Et de Simon Bertrand, qui sont tous les deux juristes spécialisés dans le droit des étrangers. Je vous remercie d'être là dans cette émission de Passeuse d'infos. Il y a tellement de choses à dire que presque j'en ai le tournis. Alors, je me suis dit qu'on va pas parler que de législation, de droit, etc. On va parler de vous aussi un petit peu et de qui on est quand on s'engage dans des secteurs du droit qui sont aussi complexes, aussi déshumanisés. C'est difficile de se confronter à la situation des gens, comme je le disais tout à l'heure, qui sont suspendus au-dessus du monde, qui n'ont aucun droit à l'existence. Il faut quand même se rendre compte que quand on vit au quotidien, on se réveille le matin, on se couche le soir sans papier, c'est un fardeau psychologique ou c'est une terreur psychologique permanente, quoi. Ça veut dire que pour le mental, c'est quelque chose de très dur. Et voilà, vous accompagnez ces gens-là. Donc je ne sais pas, peut-être on commence par toi, Martin, qui n'a jamais parlé à cette antenne, Martin Jouvin. Pourquoi tu es rentré dans ce tunnel, j'irais presque dire, ce tunnel sans,
2: on peut le dire, ouais.
1: Sans lumière au bout pour le moment.
2: Pour des raisons personnelles, familiales, donc par ma mère dont tu as cité le nom au début d'info, qui a elle-même, en tout cas moi quand j'étais petit, eu pas mal d'accroches avec le milieu des exilés, notamment un peu russophone, et, voilà, qui venait un peu de l'espace post-soviétique. Et donc j'ai un peu grandi dans ça. Et à mes 18 ans, j'ai eu le bac et je savais pas trop ce que j'allais faire, donc j'ai fait du droit. Et je savais pas encore à cette époque-là que voilà, je voulais être avocat, ni être avocat en droit des étrangers, mais évidemment j'avais quand même un peu cette fibre. J'avais un peu grandi dans un environnement où il y avait des étrangers, des exilés, même si je savais pas ce que ça recouvrait comme situation à chaque fois, hein, évidemment, quelle était leur situation à ces personnes. Mais voilà, j'avais grandi avec des gens d'ailleurs, disons. Et donc je pense qu'un peu naturellement je me suis dirigé vers ça, d'abord avec

0: ces personnes-là à se régulariser, à avoir un titre de séjour. J'ai déduit de ce que je voyais que seule la pratique de l'avocature, enfin seul être avocat, permettait, c'était ce qui permettait le mieux d'aider ces personnes-là, et c'est comme ça que je serais le plus pertinent et que je pourrais, disons, le plus obtenir de victoire. Enfin, disons. On parlera aussi de ce que c'est une victoire, mais
1: oui,
0: voilà, sûr, le plus régler les situations et que je pouvais être le plus auprès du terrain, aller au tribunal. Enfin voilà, que j'avais des outils que d'autres n'ont pas, parce que être avocat donne accès à certains outils que sinon on n'a pas et qui me paraissait pertinent. Enfin, j'étais voilà, je savais que c'était
1: des
0: ça.
1: Portes. Voilà, ça ouvre portes. Des portes qui souvent sont fermées pour le milieu associatif.
0: C'est ça, pour les gens qui aident, pour les gens aidants, même pour les juristes, malheureusement, qui ont des compétences tout à fait égales aux avocats, voire même tout à fait supérieures aux avocats, mais qui n'ont pas accès aux tribunaux, notamment. Je parle surtout de ça. Et voilà, moi, je savais que j'allais être frustré de ne pas avoir ça, donc j'ai décidé de devenir avocat pour être complètement investi. Et je pense que j'ai bien fait. Enfin, en tout cas, ça me plaît toujours actuellement de le faire, même si, évidemment, on en reparlera, je pense, c'est dur et c'est compliqué et c'est un peu un tunnel. Mais il y a aussi des victoires. Et voilà.
1: Oui, il y a une nécessité absolue.
0: C'est ça, il y a une nécessité.
1: Fait une jolie transition avec Simon Bertrand, qui est avec nous et qui est juriste donc, dans le droit des étrangers. Et toi, tu n'es pas avocat.
2: Je ne suis pas avocat. Non.
1: Toi, tu es un juriste de terrain.
2: Oui,
1: c'est l'impression que ça m'a fait depuis qu'on se connaît que t'es plutôt t'as travaillé dans un CADA déjà dans le,
2: oui.
1: À la Nacelle.
2: Ah, la Caravelle.
1: La Caravelle. La Caravelle à chaque fois, je dis la Nacelle, je sais pas pourquoi. Caravelle, Nacelle. La Caravelle à Marseille, qui est donc un centre d'accueil pour demandeurs d'asile, et qui est un centre d'accueil qui m'avait surpris d'ailleurs parce que c'est des appartements.
2: Oui, c'est
1: diffus, alors que pour moi, les centres d'accueil, c'était un peu des grosses maisons avec plein de chambres et des cuisines collectives, etc., etc. Et là, c'est pas du tout le cas. Bon, voilà, tu as travaillé quelques années.
2: C'est ça, oui.
1: Pour la Caravelle. Tu es parti en Grèce.
2: Oui.
1: Pour faire du terrain. C'était l'an passé.
2: Dans un cabinet d'avocat, pour le coup. En
1: d'accord.
2: Tant que juriste, mais dans
1: en
2: un cabinet
1: juriste.
2: D'avocat.
1: En tant que juriste. Alors, toi, qu'est-ce qui t'a amené au droit des étrangers?
2: Quelle bonne question. moi, je suis parti, j'ai fait du droit sur le tard déjà, je n'ai pas commencé par le droit. Je suis parti en Grèce en 2016, début 2016, avec mon sac sur le dos et probablement la volonté d'aider ou de faire quelque chose. Je pense que tout le monde replace un peu ce qui se passait en Grèce fin 2015, début 2016, Lesbos, les arrivées massives, les Syriens bloqués à la frontière avec la Macédoine, etc. Et j'ai démarré ça comme ça, sans formation, j'avais pas de diplôme, enfin j'avais mon bac, quoi, mais j'avais rien d'autre. Et militant, donc j'ai fait de la logistique humanitaire pendant un certain temps. Puis j'ai été chargé de projet pour différentes associations à Bruxelles. Et beaucoup de frustration. Pardon, je suis un petit peu enrhumé, donc je m'excuse. Beaucoup de frustration, je trouvais que ça manquait. Enfin, il y a beaucoup de gens que j'accompagnais sur plein de questions, ou même qui deviennent des amis à force. Et il y avait souvent des manquements autour du droit, sur la régularité de leur séjour, sur X ou Y questions, et ça me frustrait beaucoup. Et donc, j'ai décidé de reprendre des études de droit en cours du soir. À partir de la licence 1, et c'est la finalité de ça, c'était devenir juriste, peut-être un jour avocat, mais pour l'instant juriste en tout cas. Ça amène d'autres choses, quoi. Ça amène d'autres choses que d'être avocat, plus de liberté, je dirais, une plus grande flexibilité.
1: Oui, tu peux développer ça, c'est intéressant.
2: Parce que je rejoins quand même Martin sur le fait de dire.
0: Oui, j'aurais dit moins, mais ok.
2: Je rejoins Martin sur le fait de dire que. Que oui, les avocats peuvent entamer des procédures que les juristes peuvent pas, et ça, en fait, ça change beaucoup de choses, quoi.
0: Ouais,
2: quand même. Moi, je peux pas aller plaider, je peux écrire des recours, mais je peux pas aller plaider devant un tribunal, quoi. Et ça, c'est quand même essentiel.
1: Tu peux pas rentrer facilement dans un centre de rétention non plus.
2: Je peux pas
1: un
2: non plus rentrer dans
1: un centre de rétention.
2: Oui.
1: Voilà, ça ouvre des portes.
2: Mais être avocat ouvre des portes. Par contre, je dirais que juriste, ça me permet une certaine flexibilité. Ça m'a permis d'aller en Grèce. Ça me permet d'être en France actuellement, parce que je suis pas français, je viens de Belgique. Et donc, je pense que ça amène ça déjà, parce que je suis pas ancré dans une pratique qui a un territoire, etc.
0: Oui,
2: ça
0: oui.
2: me rend flexible. Géographiquement, et je dirais que

0: en tout cas c'est ma perception de mon métier, que je fais pas que un métier du droit. Il y a beaucoup de pédagogie, dans, en tout cas dans l'approche que moi j'ai du droit, j'ai l'impression que je passe un bon 50% de mon temps juste à expliquer ce qui se passe. Et j'ai le temps, parce que je suis pas, parce que mon rendement n'est pas calculé au nombre de procédures que je fais, comme les avocats qui doivent faire rentrer leur paye, quoi, c'est normal. Mmh. Et moi, c'est pas mon cas, et donc en fait, il faut prendre le temps d'accueillir, qu'est-ce qui se passe, pourquoi vous êtes là, expliquer, bah, le droit d'asile, ça, c'est ça, et que ça fonctionne comme ça. Et j'ai l'impression que ça, c'est souvent le bienvenu. Enfin, une compréhension un peu fine et plus profonde de ce que c'est l'asile en général ou le séjour en France, je pense que c'est essentiel pour les gens qui arrivent ici et qui sont considérés comme des étrangers. Et donc je pense que voilà, moi c'est une partie importante de ma fonction, c'est ça, je trouve. Mmh. Ce que ne font pas les avocats par contrainte, je pense par contrainte financière, contrainte de temps.
1: On le fait un peu, mais après, oui, ça dépend. Il y a clairement une question un peu plus de, en tout cas qui vient avec le temps et la pratique, de contraintes financières qui fait que, enfin moi par exemple je suis pas forcément dans une logique de rendement et j'ai des confrères et des consoeurs qui ne le sont pas non plus, forcément c'est un peu, ça va avec fonction de ton engagement, mais ça n'empêche pas que voilà, il y a un peu cette logique là, mais quand même on va prendre le temps aussi d'expliquer, enfin tu vois, clairement de faire un peu de pédagogie, mais ça c'est plus dans une approche ensuite contentieuse, c'est plus voilà, on va apprendre, enfin on va expliquer pour mieux gagner, disons.
2: Mais par exemple, toi, est-ce que tu as le temps d'aller sur le terrain, d'aller à Paris par exemple, on sait qu'il y a beaucoup de spots de squats d'attente enfin c'est dur, la vie est dure là-bas, est-ce que tu arrives à aller sur le terrain un petit peu, est-ce
1: non, que t'as ça, le temps c'est sûr que pour le coup et c'est là où c'est vrai que je te rejoins Simon. Être avocat, c'est être flexible parce que, bon, alors il y a plusieurs manières d'exercer, mais disons que la manière idéale, c'est qu'on est à son compte, comme moi c'est le cas par exemple, donc on n'a pas de patron et on est flexible en termes de ce qu'on fait de notre temps. Évidemment, on est conditionné par des rendez-vous et des audiences, mais par contre, on est un peu cadré géographiquement, et effectivement, je peux pas aller en Grèce, enfin, je peux aller en Grèce, mais ça veut dire que j'abandonne toute ma vie professionnelle à Paris, je peux pas aller à Marseille, je peux pas aller à Bruxelles, donc effectivement, je suis un peu plus cadré, mais par contre, je peux y aller si j'ai envie d'aller une semaine en Grèce pour voir ce qui se passe en Grèce, je peux y aller. Mmh. C'est juste de l'organisation, et je pense que le métier d'avocat, la profession fait que dans l'exercice, tu vas moins aller sur le terrain. Par exemple, tu vas pas aller traîner à la chapelle ou dans des squats ou à des endroits dans Paris, rien que dans Paris par exemple, où je pourrais y aller en termes de temps, mais tu vas pas y aller comme ça pour dispenser des conseils juridiques aux gens qui sont là. Il y a des gens qui le font, mais c'est souvent organisé soit avec des assos, soit avec des permanences du barreau par exemple qui font un peu ça, mais tu le fais pas tout seul. Hein, tu le fais, et je pense que tu le fais de moins en moins quand tu deviens de plus en plus avocat. C'est un peu parce que là, il y a clairement une question de. Un peu rendement et un peu parce que tu es aussi dans autre chose. Et je pense qu'on se considère comme étant dans une autre partie du parcours de l'étranger en France. Et on va dire, nous, on va réserver notre temps et dépenser notre énergie dans le tribunal, les rendez-vous, les préparations, l'étude des dossiers, voilà, tout ça. Et que du coup, on considère, mais sûrement un peu à tort et un peu par snobisme, je pense aussi, que voilà, on est ailleurs. On est ailleurs et que du coup, on n'a plus à faire ce travail de terrain. Voilà. Et je connais peu d'avocats qui le font. Je pense que c'est
2: mais,
1: pas.
2: Mais je pense que chacun a son rôle et que
1: c'est
2: très important. Il ne faut pas le mettre dans la balance comme quelque chose de plus valorisant ou moins. Je pense que chacun a son rôle dans cet espace d'organisation sociale, juridique, etc. qui nous contraint.
1: Mais ça nous ferait pas de mal de faire un peu. Peut-être d'aller plus à la chapelle. Parfois, je pense que voilà, ça peut.
2: Peut-être que
1: au bout d'un moment, ça peut être certaines réalités du terrain nous échapper et que ça ne fait pas de mal de s'y maintenir. En tout cas, voilà.
2: Je
1: pense que je suis encore assez en lien avec ça, mais ça peut arriver vite que on s'enferme un peu dans son château.
2: Pour construire des dossiers, des arguments. J'imagine que c'est important de faire du terrain.
0: Ça s'applique à plein de choses. Je pense que les juristes auraient beaucoup à gagner à aller plus souvent dans les tribunaux.
1: Oui. Absolument. Non, mais c'est pareil.
0: Je dirais, s'y passe aussi beaucoup de choses.
1: Oui.
0: Et je me dis ça à moi-même en premier. Hein. Je vais pas assez souvent à la CNDA, par exemple. Mmh. Mais c'est un tort.
2: Eh bien, parlons-en de la CNDA, parce que toi, Martin, t'y vas régulièrement, tu défends des dossiers à la CNDA. Alors, on en a parlé, la CNDA, c'est la cour nationale du droit d'asile, enfin de l'asile.
1: Oui, c'est ça, un cours d'asile, oui.
2: Ouais, voilà, du droit d'asile. Donc c'est le recours qu'on a quant à l'OFPRA, on n'a pas été accepté. Il y a encore cette possibilité-là d'aller à la CNDA, de faire un recours. Et là, on est assisté d'un avocat,
1: absolument.
2: Ce qu'on n'a pas à l'OFPRA. Ouais. On est souvent assisté d'un...
1: De personnes.
2: Il a fait chaud cet été, vous allez me pardonner. Hein,
1: non,
2: traducteur.
1: Oui, d'interprète. Oui.
2: On est assisté d'interprètes qui, d'ailleurs, sont souvent pas à la hauteur de ce qu'aimerait. Je suis désolée, hein, mais j'ai eu beaucoup, beaucoup de témoignages de personnes qui ont été très choquées, déçues. Heurtés par la manière dont ils ont été traduits dans leur récit.
1: Il y a de l'enjeu, mais pour moi, je pense qu'il y a un enjeu subjectif, et en tout cas, c'est ce que je dis beaucoup à mes clients qui viennent me voir, parce que j'ai aussi parfois des clients qui viennent me voir au stade de la préparation de l'entretien OFPRA, donc voilà, il arrive que je prépare certaines personnes. Et tout le monde a peur de l'interprète. Pas tout le monde a un peu, pas peur, mais inquiet de est-ce que mes propos vont être bien traduits. Mais c'est ça, difficile. Je pense que c'est parce que c'est inhérent au fait qu'on parle d'un truc super important, de sa vie, pour un truc avec un enjeu hyper important, dans une langue qu'on est la seule à comprendre, qu'on sait que la personne en face ne comprend pas et que notre seul relais, c'est cet interprète dont on ne connaît rien et on ne connaît pas les compétences. Après moi, voilà, pour avoir fait beaucoup d'entretiens à l'OFPRA, pour y être beaucoup allé, pour en avoir lu beaucoup, surtout dans les recours CNDA, je tempère un peu les critiques qui sont faites. Je pense que, en fait, l'interprète, il est critiqué aussi quand il y a un rejet de l'OFPRA, et parce que, en fait, je pense que la personne qui a fait sa demande d'asile, elle est aussi en colère de ce rejet, elle ne le comprend pas, parce qu'elle elle s'est bien exprimée. Et elle va peut-être aussi chercher, pas un bouc émissaire, mais voilà, aussi un petit peu à rediriger. Peut-être un peu de colère contre l'interprète qui, de ce que j'en ai vu des mauvais, hein. Enfin j'en ai vu, je comprends pas la langue originelle dans laquelle il parle, mais je vois bien que quelqu'un a parlé, il a dit beaucoup de phrases et c'est traduit en trois mots et on comprend pas trop ce qu'il dit, c'est pas très cohérent. J'en ai vu faire des erreurs sur des dossiers que je connaissais où il traduisait, il se trompait. Mais dans l'ensemble, c'est quand même des gens qui sont compétents. Enfin, je suis pas un lobbyiste des interprètes, hein, mais j'ai vu. Et pour le coup, pour faire un parallèle, c'est que dans les fonctions, dans les tribunaux judiciaires, donc par exemple dans un procès pénal ou quoi, il y a aussi des interprètes et la qualité, elle est beaucoup moins bonne. Enfin, pour avoir vu de l'interprétariat dans les tribunaux judiciaires, c'est là, ça fait un peu peur. Enfin, là, on se dit, ok, là, c'est vraiment, il y a une part de traduction incroyable. Et c'est alors que voilà, la CNDA et à l'OFPRA, parce qu'il y a aussi un interprète à la CNDA, c'est quand même
2: normalement,
0: peut-être quand même dire que un rejet ne se joue pas sur une erreur d'interprétation.
1: C'est ça, en fait, c'est ça.
0: C'est quand même plus complexe que ça.
1: C'est ça.
0: Mais c'est vrai que, enfin, pour être de l'autre côté, en tant que juriste, quand tu accompagnes un dossier, etc., et tu sens que les gens sont frustrés, quoi, de l'interprétariat assez régulièrement, et peut-être lire là-dedans que l'enjeu à l'OFPRA, il n'est pas que les gens ne vivent pas qu'un enjeu juridique. Nous, on voit ça, voilà, le droit, rentrer dans les cases du droit, c'est classique, mais les gens racontent probablement, sans psychologiser, mais dernier, un bout de leur identité, ils n'ont pas grand-chose, ils sont là, ils ne sont pas chez eux, et donc tu racontes qui tu es, quoi, et donc tu as envie que ce soit compris. Et ça te donne l'impression que c'est ça. Enfin, je sais pas si toi, c'est ça dans ta pratique aussi.
1: Ouais.
0: Un des grands boulots des avocats et des juristes pour moi, c'est de rappeler que c'est pas parce que soi-même on vit quelque chose de difficile lié à son parcours ou à l'endroit d'où on vient, etc., que forcément ça va rentrer dans des cases du droit. Mmh. Et c'est pas pour ça que l'histoire n'est pas valable. C'est pas parce qu'il y a un rejet de statut, etc., que l'histoire n'est pas valable. Et on confond quand même souvent. C'est habituel, hein, je pense, mais les gens confondent souvent de si mon histoire est bonne, si je montre vraiment que moi j'ai vécu l'injustice dans mon monde à moi, alors forcément j'aurai le statut, alors que c'est pas comme ça que ça marche. Mmh. Le statut, c'est mathématique, cases juridiques, et notre boulot à nous, c'est quand même de faire rentrer ça le plus mieux possible, une sorte de puzzle, quoi, dans lequel il faut mettre la bonne pièce. Voilà.
2: Pour rappeler aux auditeurs, l'OFPRA, c'est l'Office français de protection des réfugiés et apatrides.
1: Oui.
2: Et c'est vrai, des fois, nous, on est qu'on ne se rend pas compte que... Voilà. Et donc, la CNDA, c'est une très grosse administration.
1: L'OFPRA, tu veux dire.
2: Là, on parlait de la CNDA.
1: Ah oui, c'est, ouais, c'est une juridiction, c'est même c'est juridiction. Une administration. Mais c'est l'OFRA qui est une administration.
2: D'accord, ok. Et la CNDA, on en a parlé un petit peu. On avait fait une émission que j'avais trouvée très intéressante avec une jeune femme qui travaillait comme qui travaillait à la CNDA.
1: Comme rapporteur.
2: Comme rapporteur, ouais. Rapporteuse. C'est-à-dire ces gens qui vont aller étudier sur le terrain, les dire. Des personnes qui demandent l'asile ou qui font des recours, en l'occurrence à la CNDA, c'est les gens qui font les recours. C'est-à-dire que derrière les juges, derrière, voilà, dans cette institution, il y a des gens qui vont travailler pour aller voir le village dont vous parlez, à quel endroit il est exactement, combien il y a d'habitants, où passe la rivière, est-ce que la personne qui parle de ce village-là va savoir que la rivière se passe exactement à cet endroit-là, etc., etc. Il y a un énorme travail qui est fait de recensement ou de d'informations, quoi, de collecte d'informations sur ce qui se passe sur le terrain des demandeurs d'asile. Vous travaillez avec ces gens-là, vous les rencontrez, vous les avocats?
1: Moi, j'en ai qui compte parmi mes amis, donc voilà, mais je travaille pas avec parce que lui travaille. C'est en fait les rapporteurs et les rapporteuses sont des fonctionnaires de la CNDA, ou contractuels, mais bref, ils travaillent à la CNDA. Et leur rôle, en fait, c'est un rôle de présentation du dossier, donc d'analyse du dossier en amont de l'audience, et à l'audience de présentation orale du dossier, tel qu'il se présente devant la cour. Et c'est un peu souvent comme ça qu'ils finissent leur rapport, c'est en l'état que se présente le dossier devant la cour. Et après, les juges posent des questions, puis ils prennent une décision. Et effectivement, ils ont un travail de fact-checking, de « elle a dit ça dans son entretien OFPRA, pourtant le village il n'est pas à côté de cette rivière-là » ou des choses comme ça. C'est plus ou moins bien fait. Enfin, disons que ça va dépendre de comment dire, de si le rapporteur ou la rapporteuse a envie d'aller chercher la petite bête ou pas. Ça dépend des dossiers. Voilà. Mais donc j'en connais et on travaille pas ensemble. C'est plutôt des gens qui sont parfois des alliés et parfois pas du tout des alliés. Enfin, moi, je suis assez critique. Mais bon, ce serait long à développer, mais je suis assez critique de comment les rapporteurs exercent leurs fonctions à la CNDA, en tout cas actuellement.
2: Bah, il y en a des très bien. Dis pourquoi t'es critique de ça.
1: Bah, parce que ils ont un rôle en fait qui est assez important et qui est celui. En fait, ils vont donner une orientation un peu au dossier. Donc déjà, s'ils travaillent bien le dossier et qu'ils travaillent bien avec les écritures qu'a produit en amont l'avocat, les pièces qui ont été envoyées, qui ont été récoltées par le requérant ou la requérante, et qu'eux, ils font un bon travail d'analyse de ce dossier, ils peuvent en donner une version favorable au juge. Et s'ils font pas un bon travail d'analyse, ils vont rien en donner. Ça veut dire qu'ils vont donner une version plate, et souvent, en fait, qui va être une reprise. Ouais. C'est ce que tu constates. Tu, en fait, une reprise des arguments de l'OFPRA pour rejeter la demande d'asile. Donc, en fait, tu repars au même stade devant le juge, qui, le juge, disons-le, très peu lisent beaucoup les dossiers, et en fait, ils se fondent sur le rapport. Donc, et c'est aussi la tambouille interne, c'est que les rapporteurs ils discutent en amont avec le juge de tel dossier. Enfin, quand il y a des dossiers un peu complexes, ils en discutent aussi un peu avant. Donc, en fait, il y a des échanges d'informations qui font qu'ils ont un rôle hyper important pour mettre en avant le dossier. Et je le pense assez sincèrement, ils ont un rôle plus important que l'avocat. Ou en tout cas, au moment de l'audience, l'avocat n'a plus un rôle tant important que ça. Le dossier il est presque déjà joué justement avec ce que le rapporteur va faire de ce dossier. Donc ça va aussi dépendre, et c'est là où le rôle de l'avocat est important, des écritures qu'on aura prises, des pièces pertinentes qu'on aura envoyées à la cour. Mais si le rapporteur il fait pas son boulot, c'est quasiment c'est dur de rattraper ça, même à l'audience, parce qu'il faut tout replaider, il faut tout réexpliquer. Mais le juge il avait déjà un peu son idée faite parce qu'il avait lu le rapport, et voilà. Et puis des fois il y a même des rapports qui sont carrément de mauvaise foi, ou alors qui sont assez à charge dans des dossiers un petit peu peut-être un peu politiques, ou
2: c'est dur ça, hein.
1: Voilà, et ça c'est et donc ils ont un rôle très important, et je trouve que, enfin, moi de mon expérience à la CNDA, j'ai vu plus de mauvais rapports que de bons rapports, disons.
2: D'accord.
1: Et donc plus de mauvais rapporteurs que de bons rapporteurs. Et plus qu'à l'OFPRA. Et par exemple, autant l'OFPRA, c'est un peu la partie adverse à chaque fois dans le contentieux, autant ils travaillent, les gens qui y travaillent ne sont pas des personnes qui travaillent mal les dossiers. Il y en a, hein, évidemment, c'est comme l'interprète. C'est plus que, c'est à mon sens, ça reste une administration, c'est assez politique, il y a des dossiers qui passent pas, mais c'est parce qu'ils sont aussi revus par la hiérarchie. Mais la personne même qui fait l'entretien à l'OFPRA, J'en ai fait beaucoup. C'est pas les mauvaises personnes. Enfin, c'est gens qui pourraient s'asseoir à cette table et être à cette émission et qui sont comme nous, quoi. Enfin,
2: comment ils sont recrutés?
1: Ils sont recrutés en sortie de M2. Souvent, c'est sortie de M2 droit ou un peu géographie, Sciences Po, qui n'ont pas forcément trouvé taf. C'est pas forcément une vocation, je pense, première. Et ça recrute. Et c'est des conditions plutôt ok. Et voilà, moi je trouve que, enfin franchement, j'en ai vu beaucoup qui sont, ils sont pas horribles avec les demandeurs. Gros bémol sur toutes les questions avec les femmes, les victimes, victimes de violences, notamment de violences conjugales ou violences sexuelles, souvent ensemble. C'est toujours pas ça à l'OFPRA. Alors là, CNDR, n'en parlons même pas, mais c'est toujours pas ça à l'OFPRA. Mais sur le reste, sur des dossiers politiques, sur des dossiers, sur des dossiers, ils sont assez corrects, ils prennent le temps, ils posent des questions, c'est long, ça peut être long. C'est pas bâclé, c'est pas. C'est rare, il y en a, mais évidemment il y en a, mais c'est assez rare. Par contre, des fois, il arrive que malgré qu'il y ait des bons dossiers, et que même l'officier de protection, donc qui est cette personne qui pose des questions, ait bien posé des questions, et c'est malgré tout, c'est un rejet. Parce qu'on sent qu'il y a quelque chose un peu, peut-être, de politique derrière, ou qu'il y a une espèce d'intention de ne pas trop donner statut de réfugié à telle population ou à tel citoyen de tel pays ou de telle région. Voilà, c'est plus ça que je reproche à l'OFPRA, mais contre lequel aussi je suis très critique. Mais voilà, pour finir, c'est rapporteur, je trouve qu'il a un rôle très important et qui n'est pas bien fait, et je trouve ça dommage. Enfin, c'est très dommage même.
2: Tu voulais rajouter quelque chose, Simon?
0: Non, pas rien de très pertinent, juste c'est vrai que je trouve dans les milieux militants, il y a une tendance à diaboliser OFPRA, CNDA, et je comprends pourquoi, mais je sais pas si c'est le plus intelligent. Je pense que les gens de l'OFPRA... Il y a à boire et à manger, mais comme dans toutes les administrations de France, il y a des gens qui font du très bon travail, il y a des gens qui pensent militer d'ailleurs, même beaucoup, je dirais. Je pense qu'il y a pas mal d'officiers de protection qui pensent militer dans leur travail et qui essayent probablement. Et je pense que c'est bien de se rappeler ça, et que à mon sens en tout cas, ce qu'il y a à combattre, c'est pas l'OFPRA, c'est la logique de l'asile, les choix politiques généraux et tout. Il y a une philosophie presque d'État autour de l'asile, mais les officiers de protection, déjà souvent, comme on a dit, c'est pas eux qui décident. Sauf sur des dossiers évidents, etc. Et puis, il y a des enjeux politiques.
2: Ils restent soumis à des logiques.
0: L'administration est censée être neutre. Bon, on l'a eu, Et surtout pas l'OFPRA. Je veux dire, l'OFPRA est éminemment politique. On le sait tous les deux avec Martin. On en parlait encore ce matin longuement de certaines nationalités. Même quand le dossier est béton, à mon avis, on sait qu'il n'y aura pas de statut à l'OFPRA, parce que c'est pas envisageable pour.
2: Par exemple, en ce moment, les nationalités, on peut dire, qui arrivent à avoir fait des causes à l'OFPRA, c'est les Soudanais.
1: Franchement, les Soudanais. C'est un bel exemple, par exemple. Le Soudan, c'est un bel exemple de ce que fait mal l'OFPRA et de là où on peut critiquer l'OFPRA. Moi, c'est vraiment sur les questions plus de. Reconnaissance du fait que telle population dans un pays ou telle ethnie, par exemple, disons les Darfouris au Soudan, donc les gens qui sont du Darfour où il y a une guerre atroce, etc., peuvent rentrer chez eux, c'est pas très. Pas à considérer que c'est pas dangereux chez eux, mais à minimiser quand même ce qui se passe là-bas, à pas forcément reconnaître, bon là c'est l'état juridique, mais à pas forcément reconnaître un certain type de protection conventionnelle en refusant de prendre acte du fait qu'il y a il y a un génocide qui est en cours là-bas, qu'en tout cas il y a au moins une épuration ethnique assez claire et assez affirmée des parties au conflit, dont sont victimes ces gens-là qui viennent demander l'asile en France. Et ça, l'OFRA, ils font bien en sorte de ne pas reconnaître, parce que sinon ça ferait un appel d'air, mais vous vous rendez compte, on ne va pas protéger tous les Soudanais parce qu'ils sont Soudanais, ou tous les Darfouris parce qu'ils sont Darfouris. Il faut quand même qu'ils montrent un truc en plus. Et il n'y a aucune volonté de l'OFPRA d'avoir une protection maximaliste. Sur notamment les questions d'ethnie minoritaire dans des pays en guerre, un peu toutes ces choses-là. C'est pareil avec les Afghans à l'époque, maintenant il n'y a même plus vraiment ça, mais c'était les mêmes logiques qu'il y a un peu partout. Ils refusent, et ça clairement c'est politique, parce que si jamais ils se mettent à donner la protection à tout le monde, Parce que c'est ce qu'ils devraient faire juridiquement, ils le font pas parce que sinon tout le monde va venir, quoi, ils ont peur. Voilà. Quoi, hein.
2: Et du coup, là en ce moment, quelles sont les nationalités ou les conflits reconnus qui,
0: moi, je me risquerais
2: qui
0: pas
2: offrent une
0: ça,
2: protection? Il n'y en a pas.
0: Faire un
1: moi, bah, ouais, non, moi aussi,
0: je pense que l'asile, c'est malheureusement pas une recette de cuisine. Quoi.
2: Ouais.
0: Et on voit plein de Soudanais rejetés pour des raisons. Mais c'est, je trouve que Martin l'a bien dit. Hein. L'OFPRA n'a pas une volonté maximaliste, alors que le droit inviterait ça, c'est-à-dire que au Soudan il y a un conflit, un génocide en cours, le droit dit
1: donc,
0: clairement
1: toutes les personnes devraient être protégées,
0: toutes les gens devraient être protégées, on n'en parle pas. Et là l'OFPRA à la CNDA, je sais pas, j'ai moins suivi
1: les dossiers. C'est ça qui est paradoxal, c'est qu'en fait la CNDA c'est parfois un bon allié, c'est parfois et parfois l'OFPRA l'est plus, mais la CNDA est plus offre plus de protection aux Soudanais, donc souvent les Soudanais ils vont perdre à l'OFPRA. Et il y a quand même une grande chance qu'il gagne à la CNDA, mais aussi parce que là, il y a un peu le rôle de l'avocat qui peut être essentiel dans le truc de faire reconnaître qu'effectivement, ils viennent de telle région, qui est une région qui est particulièrement touchée par la guerre, alors qu'à l'OFPRA, et là, c'est ce que fait, là où je suis très critique de l'OFPRA, et c'est le jeu auquel joue l'OFPRA et auquel, malheureusement, bah, du coup, se prêtent aussi les officiers de protection qui jouent ce rôle-là. Donc, voilà, si vous voulez militer, je pense que c'est pas le bon endroit, mais ils sont dans cette administration, donc ils le font. C'est toutes les questions que tu disais tout à l'heure de tu viens de tel village qui est à côté de telle rivière, mais pourtant, t'as pas dit que tu connaissais le nom de la rivière, donc ça veut dire que tu mens, tu viens pas de là-bas, donc pas de protection. En gros, c'est la logique, et ils s'amusent beaucoup à ce jeu-là. Avec, en demandant des questions hyper précises et en prenant d'un truc. Où là, typiquement, il peut y avoir des problèmes d'interprétariat, c'est des dialectes, enfin voilà, il peut y avoir des... qui font que la personne ne va pas être assez précise,
2: oui.
1: Et voilà.
2: Et puis, pardon, il peut y avoir des problèmes aussi de description, de forme descriptive culturelle.
0: Bah, bien
2: parce
0: sûr,
2: que
0: bien
2: si
0: bien
2: on peut,
0: c'est un jeu du langage aussi.
2: Voilà,
0: ça,
2: c'est un jeu du langage, c'est-à-dire qu'on peut dire que telle rivière se trouve avec, à tel endroit, oui. Avec une certaine manière de décrire, et on ne va pas dire, ah bah la rivière, elle est exactement au sud-est de
0: tel, etc. Même dans les bâtiments. Qui compte par exemple,
1: ouais,
0: c'est les questions assez récurrentes. Où est l'école, où est l'église, c'est alors que bon, c'est notre culture à nous de centraliser tel ou tel bâtiment.
2: Voilà.
0: Et ouais, bon, ça,
1: demander à quelqu'un c'était quoi ton quotidien pendant 20 ans, répondre à cette question, enfin, n'importe qui là autour de cette table, c'est compliqué de répondre à cette question,
2: mais évidemment,
1: c'est ça les questions, c'est c'était quoi ton quotidien, voilà, c'est quoi,
2: et puis moi,
1: dans l'ensemble de ton œuvre, quoi.
2: J'ai eu affaire à des jeunes femmes qui ont été mariées à 13 ans. Qui n'ont pas été à l'école, qui ont été dans des milieux sociaux extrêmement restreints, et ça veut dire que certaines questions que tu leur poses, elles n'ont pas ce rapport de discussion, de description, de ce lien à l'échange. Et donc, du coup, pour avoir des informations un petit peu précises comme nous, on aime bien les avoir parce qu'on est des gens curieux et très rationnels. Du coup, alors on est en face, c'est des fois complètement.
1: Ça, c'est vraiment très, très grave ce que fait l'OFPRA. Enfin, là, c'est violent, c'est complètement pas pertinent, c'est complètement. Ils sont à la ramasse totale et ils font exprès. Enfin, dans mon sens, ils font en tout cas. Ils pourraient faire en sorte de pas faire ça, mais. Ils s'emploient à ce petit jeu-là en essayant de mettre un cadre, et puis si tu réponds pas bien dans le cadre, c'est que tu mens et que tu viens pas du Darfour et machin truc.
0: De toute façon, il y a le principe que tu mens. Enfin, toi, c'est.
1: Voilà, ouais, c'est le principe.
0: T'es là pour mentir et profiter du système.
1: Ça, c'est sûr.
0: Et donc, forcément, tu pars déjà à charge. Quoi.
1: Ouais.
0: Et surtout que, je sais pas s'il y a des gens qui ont déjà travaillé là-dessus, et ce serait intéressant. Mais pour moi, si t'es passé par l'école ou alors que t'as fait des études supérieures, t'as probablement deux ou trois fois plus de chances d'obtenir l'asile que si tu viens. Et ça, c'est pas ok en fait.
1: Ça
0: devrait être le rôle des officiers de protection de faire en fonction du contexte du requérant, enfin du demandeur, et c'est pas le cas. Et bon, voilà, c'est.
2: Mais ça, je trouve ça très important de le souligner.
0: Je pense que tout le monde le sait, mais c'est bien de le rappeler.
2: Je pense pas que tout le monde le sache que, justement, il y a des gens qui ont des difficultés à décrire, à exprimer quelle a été leur vie, à quel endroit, etc., qui sont pas dans cette culture de la description, qui vivent autrement les choses, qui les vivent directement, au jour le jour, à la minute, etc., et qui ont une autre manière. De décrire les choses.
1: Et puis il y a des quotidiens qui aussi dans des pays tiennent en beaucoup moins de phrases que le quotidien français. C'est parce qu'on a une vie dans un pays qui est riche et donc un truc évolutif. Si t'es dans un pays où t'es pas allé à l'école ou alors t'as fait peut-être l'école primaire Et ensuite, tu travaillais comme un travailleur journalier, parce que comme c'est beaucoup le cas, par exemple, avec beaucoup les Darfouris qui sont qui travaillent un peu au jour le jour. Bah, ton quotidien, ça reste de dire bah, je travaille au jour le jour et ça tient en une phrase quoi. Mais et puis j'étais avec des amis, on buvait du thé, et puis je voyais ma famille et voilà quoi. C'est et c'est sûr que c'est pas le quotidien d'un jeune français qui va partir faire un Erasmus puis ensuite qui va faire
0: avec des vies beaucoup moins cadrées aussi. Nous ouais. Voilà, on se lève, on a des horaires de travail. Enfin toi, pour la majorité des gens, ce qui est pas le cas des gens qu'on accompagne, surtout quand ils viennent de régions, enfin d'une certaine ruralité, etc.
2: Ouais, ouais. Mais c'est voilà, important de
1: questions
2: de,
1: voilà, c'est important de rappeler ça, ces questions-là clairement ne sont pas de l'OFPRA que voilà que s'emploie à toujours poser l'OFPRA, c'est pas pertinent et ouais. C'est fou que ce soit toujours le cas, mais ça sera pas voilà
2: pour et moi, on les appelle quand même les officiers de protection. Oui, ce qui est très paradoxal. On va faire une petite pause musicale. Je rappelle aux auditeurs qu'on est avec Simon Bertrand et
1: Martin Jovin,
2: Martin Jovin,
0: et c'est la chaleur,
2: sont tous les deux des spécialistes, on va dire, du droit des étrangers, puisque c'est votre travail. Ouais. Bah non, c'est un grand mot, c'est votre boulot. Voilà, mais on va écouter un petit peu de la musique.

0: On est donc en compagnie de Simon et de Martin pour cette émission de Passeuse d'infos. Et on parle de la question de... Là, on a tourné autour de la Cour nationale du droit d'asile et puis de l'OFPRA, l'Office français de protection des réfugiés et apatrides, comme vous êtes tous les deux un peu spécialisés dans la question du droit des étrangers. Je dis un peu parce que ça les choque que je dis spécialiste, c'est vrai quand même. C'est bien quand même d'être spécialiste. Bon, allez, et on parlait de ça, et moi j'avais envie de vous poser une question, parce que c'est des situations qui sont très dures, humaines. On déshumanise des gens, et peut-être votre boulot à vous, sur une partie de leur vie, c'est d'essayer de les réhumaniser, et être humanisé dans ce monde, c'est avoir des papiers. Je le dis comme ça parce que vraiment je pense qu'on est arrivé à ce stade-là. On est un humain quand on a un papier parce qu'on a des droits quand
1: c'est
0: on a des
1: papiers. C'est un peu fou de devoir dire ça.
0: Mais c'est chaud de devoir dire ça, mais on est arrivé.
1: Là, de l'entendre, ça, ça rend fébrile.
0: Ça heurte et moi je le constate en permanence partout où je vais sur le terrain quand je rencontre et même dans la vie qu'on vit, on a des amis qui sont sans papier et on se rend compte que leur quotidien tourne autour de cette problématique-là. Parce qu'on ne peut pas, c'est dur mentalement. Il y a des gens qui sont sans papier qui arrivent à vivre sans en disant je m'en fous, je vis, mais peu ont le mental de ça. Ouais. Et vous, votre mental en face de tout ça, c'est quoi? Parce que j'imagine quand même que de défendre des gens qui n'ont plus de perspective, qu'on rejette, qui risquent d'être envoyés dans leur pays, qui risquent beaucoup, qui risquent leur vie parfois, parce qu'on est quand même sur une question de vie ou de mort souvent, comment ça fait quand on échoue?
2: Alors moi, ce à quoi je me raccroche toujours plutôt, c'est l'incapacité des autorités françaises à renvoyer qui que ce soit dans son pays d'origine. Et c'est quelque chose qui me fait toujours tenir et auquel je pense que il faut un peu prendre conscience. Je dis ça, c'est un peu, je crois aussi un peu le trait, hein, mais c'est que quand on perd à la CNDA, donc ça veut dire qu'à ce moment-là, la personne n'aura pas le statut de réfugié ou un autre type de protection internationale. Qu'il va recevoir une obligation de quitter le territoire français qui va suivre dans les prochaines semaines et qui devient donc irrégulier sur le territoire français et qui doit donc partir. Donc c'est un peu la fin, c'est un peu la catastrophe, on a perdu. Et en fait, ce que moi je me dis, c'est que en fait à ce moment-là, il va rien se passer du tout, ils vont renvoyer personne dans leur pays. Enfin, surtout, ils font de plus en plus de renvois, mais ça va plutôt être avec des gens qui ont peut-être commis des délits ou des crimes en France. Ça, c'est une autre question. Et pour le demandeur d'asile, j'ai un peu cette certitude et cette petite branche à laquelle me raccrocher, qui est que, en vérité, ils n'ont pas de papier. Donc, par contre, ils restent dans... ils ne sont peut-être pas des humains
0: complets. Ils restent dans une nébuleuse.
2: Ils restent dans une nébuleuse, mais par contre, ils ne sont pas renvoyés. Donc, déjà, c'est quelque chose qui est bon à savoir, à avoir en tête toujours. Et après, c'est d'essayer de combattre un peu cette déprime, comme on parlait tout à l'heure, en essayant de penser à l'après, donc de se dire, ça n'a pas marché, ça aurait dû marcher, parfois ça pouvait pas marcher, parce que pour x ou y raison, qu'est-ce qu'on va faire? Et qu'est-ce qu'on va faire pour que cette personne qui va rester sur le territoire français, puisque en vérité elle ne va pas vraiment être envoyée, puisse un jour avoir des papiers, trouver une solution, s'en sortir. Et en fait, il y a deux choses, c'est que il y a des voies qui sont de plus en plus restreintes de régularisation. Donc ça, c'est un autre problème, mais qui est la suite un peu de logique de ça, qui est un petit peu désespérante parce que ça devient vraiment de plus en plus compliqué, de plus en plus long. Donc on commence à se dire qu'en fait, même si la personne reste sur le territoire longtemps et qu'elle travaille et tout machin, elle va peut-être pas réussir à s'en sortir facilement. Donc ça déprime un peu, mais on le dit pas trop aux gens qui viennent déjà d'avoir un rejet de la CNDA. Et on leur dit, ne vous inquiétez pas, tenez bon, restez en France, travaillez, peut-être que vous allez fonder une famille et ça va vous permettre aussi à un moment donné, in fine, d'obtenir un titre de séjour. Et ça, c'est quelque chose que moi j'ai en tête et que je sais et qui est plutôt vrai. C'est plus toute la durée avant que la personne obtienne véritablement un titre de séjour, elle va être longue. Elle va être longue et elle va être compliquée pour la personne, ça c'est sûr.
0: Il y a besoin de le transmettre. Et là, c'est plutôt là que toi, t'interviens, Simon, non? dans l'accompagnement d'autres possibles. Parce que quand on est pris c'est une chose.
3: C'est vrai, Jean-Martin, c'est un truc, on a discuté vite fait avant l'émission avec toi, mais on en a beaucoup discuté hier soir, face à la défaite juridique. se rappeler que le droit c'est pas une fin en soi et que le but in fine c'est de pouvoir exister en France et pouvoir être à l'abri là, etc. Et qu'il y a d'autres stratégies possibles. Déjà, il y a d'autres stratégies de régulation et puis il y a d'autres stratégies tout court hein, pour mettre les gens à l'abri, etc. Il n'y a pas que le droit qui est possible et heureusement. Et ça, c'est, ça aide, je trouve.
0: Enfin, alors, quoi,
3: moi, personnellement, ça me permet de relativiser la défaite de l'asile, quoi.
0: Qu'est-ce que tu envisages comme autre stratégie que le droit ?
3: Ben, pour la régularisation, il n'y a que le droit. Parce que c'est pas ça. Je dis pas qu'il y a d'autres possibles en dehors du droit pour régulariser les gens. Je dis juste que le droit, c'est pas une fin en soi. Je pense qu'il y a des gens qui pourraient vivre une existence en France vivable au-delà d'avoir des papiers ici, c'est compliqué, hein, je ne dis pas. Et puis il y a d'autres manières de régulariser les gens, moins qu'avant. Mais il y en a d'autres, c'est possible, il y a moyen d'être stratégique là-dessus. C'est important d'en parler avec les gens qu'on accompagne avant. Moi je joue monsieur prudence quoi, en tout cas avec les gens que j'accompagne, je leur dis c'est compliqué, on sait pas, faut penser à la suite, scénario 1, scénario 2, scénario 3, qu'est-ce qu'on va faire. Et mais je trouve que là-dedans, c'est un peu cérébral tout ça, donc je trouve que ça protège pas mal. Et ce que j'entendais dans ta question, c'est qu'est-ce qu'on fait face à la défaite du droit, mais aussi qu'est-ce qu'on fait face à la détresse des gens.
2: Oui, oui.
3: Ben
2: oui.
3: Et là, moi, j'ai rien à suggérer. Hein. on encaisse. soit on met de côté parce qu'on n'a pas envie de faire face, soit. Moi, je me rappelle des fois devant le miroir le soir, je disais, t'as fait du mieux que tu pouvais. Voilà, tu es limité, tu n'es qu'une seule personne. Mmh. Et des fois, ça suffit, des fois, ça suffit pas, des fois, on chiale, enfin, en tout cas, moi. Mmh. Des fois, on est en colère, des fois. On arrive à passer à autre chose, enfin voilà. Mmh. Ça reste. Il n'y a pas de solution miracle, hein, et c'est de plus en plus difficile, sans vouloir être alarmant.
0: Comment on arrive. Ça m'interroge parce que je suis complètement d'accord avec toi que le droit n'est pas une fin en soi, mais je peux l'être parce que moi j'ai un passeport, des papiers. Je vis. Je peux voyager, oui. tout va bien. Donc, si tu veux, c'est vrai que je peux me permettre d'avoir cette réflexion-là. Le droit n'est pas une fin en soi. Comment est-ce qu'on peut arriver à transmettre ça à des gens pour qui le droit en serait une ? Parce que, justement, il y a une forme de déshumanisation sur la question du droit.
3: C'est une bonne question. Quelque chose que moi je fais tout le temps avant que les gens passent à l'OFPRA et puis avant que les gens passent à la CNDA, parce que bon, ils font souvent les deux, c'est. Alors je sais que ça réglera pas leur situation de séjour, hein. Je suis bien conscient de ça. C'est juste leur rappeler que ce qu'ils vont raconter, c'est pas parce qu'ils ont pas de papier que c'est pas valable. Et je trouve que ça, c'est un truc qu'on dit pas assez, c'est important, que là, le jeu de l'OFPRA et le jeu de la CNDA, c'est juste le jeu des papiers. C'est un axe de leur vie. Mmh. Et que dans leur vie, il y a d'autres. C'est un axe important parce que ça conditionne plein de choses, on est d'accord avec ça. Et c'est pour ça qu'on se bagarre et c'est pour ça qu'on fait le métier qu'on fait. Mais c'est pas pour ça que leur histoire n'est pas valable, que ce qu'ils disaient est faux. J'ai souvent ça dans mes suivis de est-ce que ce que j'ai raconté du coup est faux ? Est-ce que mon histoire est fausse ? Et c'est là, non, c'est pas vrai. Votre histoire, elle est tout à fait vraie, légitime. Et il y a un accompagnement autour de ça, alors qui est peut-être pas de notre ressort en tant que juriste, mais qui moi me paraît vraiment, vraiment important. Mmh. Et ça permet aussi un peu de se maintenir droit, aligné, de pas sombrer. Mentalement, et là je parle des gens qu'on accompagne à nouveau, et je trouve que c'est important, tu vois. Alors oui, ça a plein de conséquences, le droit, mais c'est pas j'ai cet espoir là, mais comme tu le dis
0: arriver,
3: très bien,
0: je pense
3: que moi je peux dire ça parce que oui. J'ai un beau passeport et une carte d'identité.
0: Non, mais sans vouloir,
3: et...
0: tu vois, nous mettre
3: c'est
0: dans
3: évident.
0: Une situation culpabilisante parce qu'on a des papiers et qu'on est né dans la bonne région du monde, on n'a pas choisi, c'est comme ça, on est là, etc. Comment est-ce que on peut, enfin, moi ça m'intéresse beaucoup hein, de travailler là-dessus, comment transmettre. Ça, le droit n'est pas une fin en soi, tu es vivant, tu es humain, tu es quelqu'un de bien, tu as une histoire, il faut vivre.
3: Tu vois, je me permets de rebondir. Parce qu'en fait, cette pensée, elle vient pas, je l'ai pas inventée, quoi. C'est quelqu'un que j'ai accompagné qui m'a transmis ça. Et en fait, je me connais un jeune, je vais tairai le prénom, mais que j'accompagnais beaucoup de. Il avait du mal, le suivi était difficile, très absent, on n'arrivait pas à bosser le dossier à l'OFPRA, puis rejet OFPRA, et puis il fallait faire plein de mémoires complémentaires pour la CNDA, parce que c'était vraiment loin d'être gagné. Et à un moment donné, il s'est arrêté. Il m'a dit, et en plus, il avait des problèmes avec la justice pénale. Enfin voilà, donc vraiment beaucoup de droits. C'est un dossier que je voyais régulièrement. Et à un moment donné, et ça marchait pas. On n'arrivait pas à construire quelque chose pour parce qu'il faut que les gens collaborent. Mmh. On peut pas, ça s'invente pas quoi, de faire un recours. Et à un moment donné, il me dit, mais en fait, je m'en fous. Je m'en fous d'avoir mes papiers, je m'en fous, ça m'intéresse pas. C'est pas ça que je vis d'autres trucs. Il avait des problèmes avec l'alcool, des problèmes familiaux, etc. Et il a dit cash, il dit mais je m'en fous. Et ce jour-là, j'ai continué à le suivre, mais on a arrêté de faire du droit et on a fait d'autres trucs. Et petit à petit, bon, on a eu la chance que les procédures ont duré presque 2 ans et demi, donc c'est extrêmement long. C'est aussi le hasard, voilà. Et finalement, voilà, on a créé un autre lien de confiance et lui, il a pris le temps de prendre soin de certaines choses de sa vie. On a pris le temps aussi de créer un lien plus de confiance et finalement, on a bien travaillé et il a eu son statut et voilà. Ah. Et aujourd'hui, il va très bien et je le croise régulièrement dans la rue et un travail. Et, enfin, c'est une belle histoire aussi que j'aime bien, mais je me souviens que ça m'avait heurté. Il m'a dit, mais je m'en fous. Et donc, moi, tout mon métier, d'un coup, qui sert plus à rien. J'étais là, oh là là, j'ai pas beaucoup dormi.
2: C'est intéressant. Hein. Oui, non, mais moi, je suis totalement d'accord avec son.
3: Enfin, avec son. Et toi, c'est ça, ce truc de, il n'y a pas que le droit.
2: Ouais, ouais. En fait, moi, je trouve que la question de comment on transmet cette idée de qu'il n'y a pas que le droit, c'est pas à nous de transmettre cette idée, je pense, en tant que. Enfin, moi, en tant qu'avocat, en tout cas.
3: Oui.
2: Alors, en tant qu'ami, par exemple, si on est ami avec une personne dans cette situation, on peut, par les mots, lui dire qu'il n'y a pas que ça. Mais. C'est les gens eux-mêmes en fait qui vont un moment dépasser ce stade-là, je pense en tout cas, et je vois parce que je vois des gens qui sont, et c'est aussi pour répondre à ta question de tout à l'heure sur comment on lutte un peu contre la déprime, c'est que les gens sont souvent moins déprimés. Enfin moi j'ai toujours été stupéfait, notamment avec l'asile, d'à quel point les gens réagissent bien quand tu leur annonces qu'ils n'ont pas gagné. Alors que tu dis, ah, la catastrophe, faut que je l'appelle, parce que tu dois l'appeler pour lui dire, ah, bah, on a perdu et tout, machin. Et lui expliquer la suite en lui disant que ça va être compliqué, mais que c'est pas fini, mais que ça va être compliqué. Et les gens, ils sont vraiment, ah, ok, j'ai compris, ils raccrochent, enfin voilà, ok, bonne soirée, merci, merci pour ce que vous avez fait, ou voilà, ou non, mais. Ils ont, enfin, les gens qui. Après, je pense que c'est aussi parce que tu traverses tout ça et que du coup, tu t'attaches moins. En fait, la procédure d'asile, c'est qu'un truc qu'ils ont vécu dans toute la vie, qu'ils ont déjà vécu. Ouais.
4: Et dans parfois, avec, oui,
2: avec un
4: déjà,
2: parcours qui est déjà long.
3: Ils ont léger, hein, à côté de traverser la Méditerranée, par exemple.
2: Et ils ont déjà eu, en fait, ils ont sûrement déjà connu des rejets d'autres choses, tu vois, bien des sûr. Gens, des territoires et d'administrations autres que l'OFPRA ou la CNDA. Et en fait, ça les impressionne plus beaucoup. Et je pense que c'est. Donc, c'est les gens eux-mêmes qui dépassent ça. Et puis voilà, effectivement, les gens, ils vont faire leur vie, ils vont bosser, parce que voilà, tu vas bosser au black, et puis en fait, tu vas aussi louer un truc. Alors, c'est toujours dans des conditions plus compliquées que ça avait des papiers. C'est juste que la vie, elle est plus dure, mais la vie, elle n'est pas impossible non plus. Et c'est ce que les gens, bah, en fait, c'est parce qu'on est aussi des humains et qu'on est résilients, et que même nous, nous trois, là, si on a des papiers, etc., mais si on va dans un pays où on n'a pas de papiers, et qu'on veut rester sur le territoire parce qu'on a envie de rester là-bas, et ben on va aussi se débrouiller, on va aussi apprendre à vivre, et peut-être qu'on n'aura jamais de papier, et on va survivre à cette épreuve.
4: Donc, espérons.
2: Espérons, oui, espérons. Mais par contre, c'est difficile. C'est, voilà, je dis ça, évidemment, c'est compliqué, mais je pense que. Enfin voilà, moi je pense pas que les papiers, effectivement, soient une fin en soi. Par contre, clairement, c'est un plus, c'est bien, mais. Je pense qu'il y a un moment où on peut dépasser ce stade et que c'est nous qui mettons beaucoup d'importance parce que moi c'est mon métier entre guillemets d'aider les gens à avoir des papiers, mais bah voilà, il y a des gens pour qui c'est peut-être moins important et qui vont se construire autrement quand ils vont voir que ça marche pas et
3: c'est et vrai voilà, que un peu un truc, je sais pas si toi tu vis ça Martin, mais un truc un peu ambivalent de moi je me rappelle régulièrement que c'est pas une fin et en même temps on donne tout quoi, enfin clairement.
2: Ah ouais, non, bah bien sûr,
3: chaque
2: ouais.
3: dossier on va au
2: non parce que c'est important, ah ouais, voilà, c'est pas une fin mais
3: c'est important de vraiment aller le plus je précise quand même parce que ça pourrait être pris pour un discours de... non mais bon voilà,
2: c'est pas très important. Ouais, non bien sûr,
3: c'est une sorte, je sais pas, de il y a pas trop de con, enfin c'est une ambivalence quoi.
2: Ouais, c'est une ambivalence, c'est une fin en soi, mais c'en est, ouais, c'en est une, mais
3: en même temps bon voilà, c'est la bagarre quoi aussi, enfin chaque dossier c'est j'aime pas trop les mots de combat, mais on est quand même là, c'est quand même la bagarre.
2: Ouais, c'est la guerre.
3: C'est quand même la guerre.
2: C'est sûr.
3: Enfin, on n'est pas là pour faire des cadeaux.
4: Avec le froid et avec les préfectures.
2: Oui, avec les préfectures, c'est un
3: peu pire. Et les coups sont permis. Hein.
4: Oui,
3: personnellement, je trouve que tous les coups sont permis.
4: Oui, bien sûr. Vous prenez pas votre rôle à la légère.
2: Non, pas du tout.
4: En cherchant un espace philosophique qui pourrait vous libérer de la charge.
3: Il faut arriver à dormir parce que sinon, après, on est moins efficace.
2: Mais voilà. Moi, je trouve en tout cas, je porte beaucoup de. Comment dire ? J'ai toujours confiance dans. Les gens que j'accompagne, mes clients, les requérants, les gens pour me donner du gaz, parce que en fait eux-mêmes ils en ont plein en réserve. Alors bon, évidemment il y en a toujours qui s'écroulent sur après le dernier l'énième rejet, ils en peuvent plus et bah voilà, ça peut ils peuvent en souffrir beaucoup et le faire ressentir, mais 98% de mes dossiers, les gens ils ont un rejet et c'est ils me disent arrête de t'inquiéter, enfin c'est normal, je connais, j'en ai déjà eu des rejets. Et donc moi j'ai aussi pris le pli de ça, et parce que après je suis aussi d'un naturel comme ça à pas être trop inquiet des choses, en disant voilà, on va rebondir, ok, il y a eu un rejet là, on va rebondir, on va voir ce qu'on va faire après.
4: Et là tu arrives toi Martin Jouvin en tant qu'avocat de prendre un cas comme ça où t'as un rejet et de dire derrière bon je vais continuer avec toi. Pour
2: Pas
4: tous les cas, j'imagine.
2: Ça c'est pas sur le cas, c'est plus en gros, c'est s'il y a un rejet, je vais lui dire maintenant on va rien pouvoir faire à court terme, ni même à moyen terme en termes de mois, et maintenant c'est plus en termes d'années, mais je vais te donner des conseils, sur la suite, sur cette OQTF qu'ils vont recevoir, qu'ils peuvent contester. Donc des fois je vais la contester moi, ça sert pas à grand chose, mais je le fais parce que voilà. Et ensuite en disant voilà, bah maintenant vos possibilités c'est ça. Mais après je vais pas y suivre parce que les possibilités c'est du très long terme maintenant, donc ça va être après s'il revient 5 ans après parce qu'il se rappelle de moi et qu'il me dise ah bah j'ai écouté vos conseils, c'est bon, je crois que j'ai un dossier qui est plutôt pas mal, bah évidemment. Oui bien sûr, j'accompagne dans la procédure, il y a pas de souci. Mais non, je reste pas avec toutes les personnes qui ont eu un rejet. C'est juste au moment du rejet, bah, je suis avec eux au moment de cette réception. Enfin, en tout cas, je les appelle ou je les vois. Et on parle un peu, évidemment, et ils me disent bah, qu'est-ce que je peux faire.
4: D'accord. Voilà, bah, écoutez, vous voyez, messieurs, il est 18h. Ah, ça fait une heure qu'on parle.
2: C'est la fin.
4: Et on n'a même pas abordé le pacte.
2: Mais tant mieux,
4: Non, je dis pas tant mieux parce que je pense qu'il y a des gens qui sont intéressés, parce qu'il y a des gens qui suivent. Il y a quand même pas mal de nos auditeurs qui sont sur le terrain, qui accompagnent des gens et qui ont besoin d'informations. Mais comme je sais que vous êtes à l'écoute et que vous êtes très réceptif et réactif, quand on vous demande des conseils, voilà, vous êtes là pour conseiller, c'est super. C'est une présence importante, en tout cas pour nous, pour les personnes qui sont accompagnantes, de pouvoir rappeler quelqu'un, parce que moi, le droit, je vais pas me plonger dedans.
2: C'est pas marrant.
4: J'avoue que j'ai des moments où ça me dépasse complètement.

bientôt. Quel joli temps, mon amour, au revoir.

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Pour ces messieurs-là,

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2: Ne me dites pas que Jeanne était belle. 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